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Salut les gourmets, salut les gourmands et bienvenue dans Tous à table. Je suis très heureux de vous retrouver pour un nouveau numéro de votre émission culinaire hebdomadaire sur les bonnes ondes de Graffiti Radio. Dites-moi, quel est donc l'ingrédient le plus injustement traité de nos campagnes ? Celui que l'on arrache sans ménagement, celui que les enfants apprennent à détester dès leur plus jeune âge, celui qui provoque des mouvements de panique lorsqu'on le découvre au fond du jardin. Vous voyez de quoi je parle ? C'est un végétal que l'on fuit généralement plus qu'on ne le recherche, un végétal qui possède un redoutable système d'autodéfense. Et pourtant, il a nourri nos ancêtres, il a servi à fabriquer des vêtements, il a été utilisé comme remède naturel pendant des siècles. Et aujourd'hui, il fait son grand retour dans les cuisines des chefs. Comme quoi, les apparences sont parfois trompeuses. Alors, je vous propose un petit exercice. Fermez les yeux un instant, sauf si vous êtes au volant, bien sûr. Imaginez une balade à la campagne au printemps, un chemin bordé de haies, une prairie encore humide de rosée. Vous avancez tranquillement et soudain, aïe ! Une sensation de brûlure sur la cheville, cette petite piqûre qui gratte. Et oui, vous venez de rencontrer la vedette de notre émission du jour. Car aujourd'hui, dans Tous à table, nous allons réhabiliter une plante souvent mal aimée, mais absolument fascinante, j'ai nommé l'ortie. En effet, derrière ces feuilles urticantes se cache un véritable trésor culinaire. Une plante généreuse, savoureuse, bourrée de vitamines et capable de transformer une simple soupe en plat de caractère. Alors, sortez les gants de jardinage, préparez les paniers de cueillettes et surtout gardez l'esprit ouvert. Parce qu'aujourd'hui, nous allons découvrir pourquoi l'ortie mérite largement mieux que sa réputation de mauvaise herbe. Et vous allez voir qu'avant la fin de cette émission, certains d'entre vous auront peut-être envie d'en mettre dans leur assiette. Si l'ortie pouvait parler, elle aurait probablement beaucoup d'histoires à nous raconter. Car contrairement à ce que l'on pourrait croire, elle n'est pas arrivée hier dans nos assiettes. Son utilisation remonte à l'Antiquité. Déjà, Hippocrate, considéré comme le père de la médecine, évoquait ses propriétés. Les Grecs la connaissaient bien, les Romains aussi. D'ailleurs, les Romains avaient une drôle d'habitude. Ils se fouettaient parfois volontairement les jambes avec des orties fraîches. Oui, vous avez bien entendu, ils appelaient cela l'urtication. L'idée était de stimuler la circulation sanguine et de soulager certaines douleurs articulaires. Comme quoi, les séances de bien-être ont réellement beaucoup évolué depuis 2000 ans. Au Moyen-Âge, l'ortie était partout. On la retrouvait dans les potages paysans, dans les remèdes des guérisseurs et même dans les textiles. Car l'une des grandes surprises de l'ortie, c'est que ses fibres peuvent être transformées en tissu. Avant l'arrivée massive du coton, certaines populations fabriquaient des vêtements à partir de fibres d'ortie. Pendant la Première Guerre mondiale, l'Allemagne a même relancé cette production lorsque les importations de coton se sont raréfiées. Une plante qui nourrit, soigne et habille. Difficile de faire plus polyvalent. Mais l'histoire la plus touchante est sans doute celle des périodes de disette. Lorsque les réserves alimentaires étaient faibles à la sortie de l'hiver, les jeunes pousses d'ortie faisaient partie des premières plantes disponibles. Elles permettaient de préparer des soupes nourrissantes, riches en vitamines, alors que les caves se vidaient de leurs dernières provisions. On l'appelait parfois l'épinard du pauvre, un peu injuste quand on connaît sa richesse nutritionnelle. Car aujourd'hui, les scientifiques sont encore impressionnés par sa composition. Et si nos grands-parents avaient finalement raison ? Derrière ces airs de mauvaises herbes, l'ortie est une véritable petite centrale énergétique végétale. Et aujourd'hui, la science confirme ce que les anciens avaient observé depuis longtemps. L'ortie est particulièrement riche en minéraux, comme le fer, le calcium, le magnésium ou encore le potassium. Elle contient aussi des vitamines A,
C et K, ainsi que de précieux antioxydants. Autrement dit, pour une plante que l'on trouve gratuitement au bord des chemins, le rapport qualité-prix est assez imbattable. On lui prête également des vertus reminéralisantes et tonifiantes. C'est d'ailleurs pour cette raison qu'elle est souvent consommée au printemps, période où beaucoup d'entre nous se sentent un peu fatigués après l'hiver. Certains l'utilisent aussi en infusion pour ses propriétés diurétiques, d'autres l'apprécient pour son action sur le confort articulaire. Et ce n'est pas tout. L'ortie est tellement riche qu'elle est parfois surnommée « multivitamine de la nature ». Bon, cela ne signifie pas qu'une soupe d'ortie remplacera une nuit de sommeil ou une bonne semaine de vacances. Si c'était le cas, ça se saurait. Mais elle a incontestablement sa place dans une alimentation variée et équilibrée. Certaines analyses montrent même qu'à poids égal, elle contient davantage de fer que les épinards. Pas mal pour une plante que l'on arrache souvent sans ménagement. Finalement, cette plante que l'on contourne souvent avec méfiance est peut-être l'un des végétaux les plus généreux de nos campagnes. Comme quoi, il ne faut jamais se fier aux apparences, les plus beaux trésors sont parfois aussi les plus piquants. La bonne nouvelle, c'est qu'il n'est pas nécessaire d'aller très loin pour en trouver. Oui, l'ortie pousse quasiment partout en France. Elle apprécie les sols riches en azote, on la trouve le long des haies, dans les sous-bois, près des fermes, dans les jardins, sur les talus ou à proximité des anciens vergers. En revanche, on évite absolument les bords de route, les zones industrielles et les terrains susceptibles d'être pollués. L'ortie est un peu comme une éponge végétale, elle absorbe ce qui l'entoure. Mieux vaut donc que choisir des endroits préservés. Pour la récolte, la meilleure période se situe entre mars et juin. Les jeunes pousses sont alors plus tendres et plus savoureuses. Certaines repousses d'automne peuvent également être récoltées. Et comment éviter les piqûres? Alors première solution, les gants. C'est simple, efficace et sans douleur. Deuxième astuce, saisir la tige par-dessous et toujours dans le sens des poils. Mais honnêtement, les gants restent une invention formidable. Une fois cueillie, l'ortie perd rapidement son caractère urticant. Le mixage, le séchage, l'ébouillantage ou la cuisson neutralisent les fameux poils responsables des démangeaisons. Autrement dit, dans une casserole, l'ortie devient beaucoup plus sympathique. Et si vous ne souhaitez pas vous aventurer dans une petite séance de cueillette, vous vous demandez sans doute si on en cultive en France. Eh bien, la réponse est oui. Même si une grande partie de la production reste issue des cueillettes sauvages, plusieurs producteurs français cultivent aujourd'hui l'ortie. On en trouve notamment en Bretagne, dans les pays de la Loire, en Normandie, en Auvergne ou encore dans certaines exploitations spécialisées en plantes médicinales. La demande augmente régulièrement grâce au développement des tisanes, des compléments alimentaires, de la cosmétique naturelle et bien sûr de la gastronomie. Et puis, il faut bien l'avouer, c'est probablement l'une des rares cultures dont le principal défi consiste à convaincre les voisins qu'on ne laisse pas simplement pousser les mauvaises herbes. Avant de poursuivre notre exploration de l'ortie, je vous propose une petite pause musicale. Et puisqu'on vient de parler d'une plante qui ne fait absolument rien comme les autres, restons dans l'esprit avec un groupe qui, lui aussi, cultivait joyeusement la différence. Retour en 1986, cette année-là, la France découvre le top 50, les épaulettes sont encore bien installées dans les garde-robes, les radios libres poursuivent leur formidable aventure, et ici même, Graffiti Radio voit le jour. Autant dire qu'en 1986, certains faisaient pousser des orties dans leur jardin, tandis que d'autres faisaient pousser des antennes sur les toits. C'est aussi l'époque d'un groupe devenu culte pour toute une génération, les Ablettes. Avec leur énergie décalée, leur humour et leurs textes qui ne se prenaient pas du tout au sérieux, ils ont laissé une belle empreinte dans le paysage musical et sur les ondes FM. Et parmi leurs titres les plus emblématiques, il y a cette petite pépite sortie justement en 1986, un refrain qui traverse les décennies avec une insolence
intact. Alors pendant quelques minutes, oublions les orties, les soupes et les gants de jardinage. Voici les ablettes avec Jackie s'en fout.

Nous voilà de retour dans Tous à table. J'espère qu'après cette première partie, vous regardez désormais les orties avec un peu plus de bienveillance. Parce qu'il faut bien reconnaître qu'elles souffrent d'un sérieux problème d'image. Imaginez, toute votre vie, les gens vous évitent, vous arrachent du jardin et changent de trottoir quand ils vous voient. Pas facile. Pourtant, l'ortie mérite largement sa revanche. Et cette revanche va se jouer maintenant dans nos cuisines. Car une fois passée l'étape de la cueillette, sans cris, sans démangeaison et sans vocabulaire fleuri, il reste à découvrir tout ce que cette plante peut apporter dans nos assiettes. Comment la conserver, quels sont les petits secrets pour la préparer facilement et surtout quelques idées de recettes à réaliser pour épater les invités en leur annonçant fièrement « Aujourd'hui, c'est quiche aux orties ». Rassurez-vous, ils reviendront quand même au repas suivant. Alors, il faut bien le dire, l'ortie n'a qu'une seule envie, finir dans notre assiette. Mais une question se pose, comment la faire entrer dans notre cuisine ? Tout le monde n'a pas forcément envie d'aller se promener dans les sous-bois avec des gants de jardinage et un panier à la main. Alors, la bonne nouvelle, c'est qu'il existe plusieurs solutions. On trouve aujourd'hui des orties fraîches chez certains producteurs, sur les marchés de printemps, dans des magasins bio ou encore auprès de cueilleurs professionnels. Et pour ceux qui préfèrent éviter toute manipulation hasardeuse, on trouve également des orties séchées en herboristerie. Bref, même les plus prudents peuvent désormais cuisiner l'ortie sans risquer l'accident diplomatique avec leurs doigts. Une fois à la maison, les feuilles fraîches se conservent 2 à 3 jours au réfrigérateur. L'idéal est de les envelopper dans un linge légèrement humide. Et si vous en avez beaucoup, un petit blanchiment dans l'eau bouillante, suivi d'un passage au congélateur, permettra d'en profiter pendant plusieurs mois. Pratique lorsque l'envie d'une soupe d'ortie surgit en plein mois de novembre. Et maintenant, passons aux choses sérieuses, la cuisine. Je vais sans doute briser un mythe, mais cuisiner l'ortie est beaucoup plus simple qu'on ne l'imagine. En réalité, elle se cuisine presque exactement comme l'épinard. 1 minute dans l'eau bouillante, parfois 2, et c'est terminé. Les fameux poils urticants disparaissent, l'ortie devient alors parfaitement inoffensive, elle passe du statut d'agresseur végétal à celui d'ingrédient gastronomique. Une belle reconversion professionnelle, vous en conviendrez. Côté goût, ceux qui n'en ont jamais mangé sont souvent surpris. On retrouve des notes végétales très douces, quelque part entre l'épinard, le haricot vert et une légère saveur de noisette. C'est fin, délicat, beaucoup moins puissant qu'on pourrait l'imaginer. Alors, que peut-on cuisiner avec ? La réponse est simple, presque tout. La grande star reste bien sûr la soupe d'ortie. C'est probablement la porte d'entrée idéale pour découvrir cette plante. Quelques pommes de terre, un oignon, un bouillon, une belle poignée d'ortie, un coup de mixeur et vous obtenez un velouté d'un vert magnifique. Et puis, il y a le pesto d'ortie. Personnellement, c'est une recette que j'aime beaucoup. On remplace tout ou partie du basilic par des orties blanchies. Avec un peu d'ail, du parmesan et quelques pignons de pin, on obtient une sauce originale qui accompagne merveilleusement les pâtes. Mais l'ortie adore aussi les œufs. Dans une omelette, une quiche ou un cake salé, elle fait merveille. Elle apporte une touche végétale très agréable. Vous pouvez également l'incorporer dans un gratin, un risotto ou même dans une pâte à pain. Certains boulangers l'utilisent d'ailleurs pour apporter couleur et saveur à leur création. Et puisque nous sommes dans Tous à table, vous le savez si vous êtes fidèle à l'émission, j'aime partager avec vous des petites astuces qui font toute la différence. D'abord, pour cuisiner l'ortie, évitez les cuissons interminables. Comme beaucoup de légumes verts, l'ortie préfère les cuissons rapides. Elle conserve ainsi sa belle couleur et une partie de ses qualités nutritionnelles. Ensuite, n'hésitez pas à l'associer aux pommes de terre, aux champignons, au fromage de chèvre ou encore aux poissons. Ce sont des mariages qui fonctionnent particulièrement bien.
Et pour les plus aventureux, sachez que certains cuisiniers l'invitent même au dessert. Oui, au dessert. Associée à la pomme, à la poire ou au miel, elle peut créer de très jolies surprises. Comme quoi, cette plante n'a décidément pas fini de nous étonner. Et si vous avez envie d'aller encore plus loin, sachez aujourd'hui que de nombreux chefs s'intéressent de près aux plantes sauvages. L'ortie n'est pas seulement la star des soupes de grand-mère ou des omelettes du dimanche. Aujourd'hui, elle s'invite aussi dans la haute gastronomie. Prenons par exemple le chef étoilé René Mathieu au restaurant Fields au Luxembourg. Chez lui, les orties sont presque des vedettes de cinéma. Il les transforme en tempura croustillante, en chips végétales ou encore en un étonnant sorbet pomme-ortie qui intrigue autant qu'il séduit les gourmands. Plus surprenant encore, il propose parfois un soufflet aux orties où la plante révèle une facette beaucoup plus douce et délicate que ce que l'on peut imaginer. Direction maintenant la Loire-Atlantique, au restaurant Le Manoir de la Régate, près de Nantes. Le chef étoilé Mathieu Perroux a imaginé une recette qui résume parfaitement l'esprit de la cuisine contemporaine. Des tartelettes aux escargots et aux orties. Une alliance entre tradition française et plantes sauvages qui montre à quel point l'ortie peut trouver sa place dans des créations raffinées. Dans les Alpes, le chef triplement étoilé Emmanuel Renaud à Megève s'amuse lui aussi avec cette plante longtemps délaissée. Parmi ses créations figure un beignet d'ortie parfumé au lait d'alpage. Une recette qui fait le lien entre montagne, nature et savoir-faire gastronomique. Et puis, il y a tous ces jeunes chefs qui travaillent les plantes sauvages au fil des saisons. L'ortie devient alors une huile verte intense pour accompagner un poisson, une émulsion légère sur des légumes de printemps, un ravioli végétal ou encore un bouillon parfumé servi en début de repas. Finalement, ces chefs voient dans l'ortie exactement ce que voyaient nos ancêtres. Une plante généreuse, savoureuse et profondément liée à son territoire. La différence, c'est qu'aujourd'hui, elle passe du fossé au restaurant étoilé. Et, avouons-le, pour une plante que l'on a longtemps considérée comme une mauvaise herbe, c'est une sacrée réussite. Comme quoi, derrière les plantes que nous ignorons parfois au bord des chemins, se cachent souvent de véritables trésors. L'ortie en est probablement l'un des plus beaux exemples. Nourrissante, savoureuse, économique, locale et incroyablement polyvalente, elle mérite largement sa place dans nos cuisines. Alors, la prochaine fois que vous croisez une touffe d'ortie, peut-être la regarderez-vous avec un peu plus de respect. Et surtout, avec quelques idées de recettes en tête. Comme peut-être celle du chef Pierre-Pascal Clément, qui propose des radis glacés, roquettes et crème d'ortie, une recette que vous trouverez cette semaine sur le site graffitiradio.fr. Merci de votre fidélité à cette émission. Je vous souhaite une excellente journée en compagnie des bonnes ondes de Graffiti Radio, de belles découvertes gourmandes et beaucoup de plaisir derrière les fourneaux. On se retrouve la semaine prochaine pour la dernière émission de cette cinquième saison de Tous à Table, encore une occasion de partager ensemble une nouvelle escapade culinaire. Bon appétit et à bientôt.

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2: Bonjour à toutes et à tous. Pourquoi et surtout comment rendre accessible au grand public les connaissances scientifiques liées aux enjeux du changement climatique et de l'érosion de la biodiversité? Nous en parlerons dans quelques minutes avec Virginie Resson-Victor, présidente du GIEC des Pays de la Loire. Mais avant cette interview, direction la tournée du climat et de la biodiversité qui a fait escale à Nantes au printemps 2026. Il s'agit d'une exposition itinérante dédiée à ces enjeux et portée par l'association Météo et Climat. Romain Méril de Jet FM, votre radio associative nantaise, est allé à cette occasion à la rencontre des visiteurs et donc des spécialistes du climat et de la biodiversité.
3: Nous croyons dans la science, nous croyons dans les experts qui nous disent la réalité des faits. Et donc merci de l'avoir traduit en exposition.
4: Michel Ménard, président du conseil départemental de Loire-Atlantique.
3: C'est important de vulgariser les connaissances scientifiques pour faire en sorte que les élèves aient... une opinion éclairée, que les adultes se saisissent de ces enjeux majeurs, parce que nous savons que la question du réchauffement climatique, du dérèglement climatique, va impacter nos vies.
5: Alors sur cette question de la sensibilisation du public au changement climatique.
4: Chloé Girard-Moitier, vice-présidente du conseil départemental de Loire-Atlantique pour les ressources, les milieux naturels, la biodiversité et l'action foncière.
5: On a plusieurs actions qui sont menées dans le département. On a à la fois des balades en nature où on va avoir dans nos espaces naturels des visites auprès avec du public qui permettent de leur expliquer les enjeux de la biodiversité, en quoi nos espaces naturels servent de puits de carbone, comment nos espaces naturels sont aujourd'hui confrontés au dérèglement climatique. C'est par exemple quand on a des sécheresses, des cours d'eau qui sont à sec, des poissons qui souffrent. Donc il y a vraiment tout un lien qui est fait entre les espaces naturels, qui est une compétence départementale, les espaces naturels sensibles, et les enjeux climatiques. Mais c'est aussi par exemple des équipements comme la Maison du Lac de Grandlieu, où on a un espace d'exposition avec une nouvelle scénographie depuis l'année dernière, qui permettent de comprendre aussi les effets des dérèglements climatiques dans notre territoire, et notamment sur les zones humides, puisque le département de Loire-Atlantique est le deuxième département en termes de zones humides. Grandlieu est une zone humide emblématique, et comme toutes les zones humides, elle souffre des dérèglements climatiques.
6: Moi, je trouve cette image excellente, ces images excellentes, parce que ça montre qu'on est tous sur un même vaisseau qui s'appelle la Terre.
4: Cette exposition tournée du climat et de la biodiversité a démarré en 2023 et est en itinérance dans toute la France. Elle reçoit les élèves à partir du CM1, mais veut s'adresser au plus grand nombre. Habitants, élus, associations ou collègues d'entreprise, vous êtes les bienvenus. J'ai eu la chance de découvrir l'exposition le jour de son ouverture. Étaient présents plusieurs messagers du climat, à savoir des scientifiques de l'association.
7: Et voilà, donc moi je m'appelle Jean-Michel Soubérou. Donc je travaille donc à Météo France. Je suis météorologue et climatologue. Et aujourd'hui, ben, je viens contribuer donc, à faire messager donc, de la tournée climat et biodiversité. En fait, elle a un double objectif, c'est autour de la compréhension donc, des enjeux climatiques et biodiversité, et puis donc sur la mise en avant des actions aussi pour lutter contre le changement climatique et puis toute l'érosion de la biodiversité. Et donc c'est une exposition donc, qui est à la fois sur des aspects scientifiques, mais aussi des aspects ludiques, de façon à rendre donc, les supports attractifs.
8: Vous faites la différence entre le climat et météo ?
9: Oui, mais là, dans cet exemple,
10: ouais, celui-là,
9: ça conjugue un peu les deux.
4: Alors, qu'est-ce qui est ludique dans cette exposition ?
7: Eh bien, regardons-le ensemble. Je ne sais pas si, pour la radio, si ça marche bien, mais par exemple, donc, on se pose la question. La première idée, ça va être, par exemple, de séparer ce qui relève donc, de la météo et du climat.
6: Alors je vais prendre l'exemple suivant. Il va faire froid le week-end. Il faudra mettre une écharpe pour sortir.
10: Ça, c'est météo.
6: On est d'accord.
7: Ben aujourd'hui, voilà, à Nantes, il fait 25 degrés. Donc, on a presque déjà oublié qu'il y a une semaine, il faisait un temps pourri et qu'il pleuvait. Ça y est. Et donc, l'humain, il zappe très rapidement d'une chose à l'autre. Et donc, on est vraiment, on baigne dans la météo. Mais par contre, le climat, on a du mal à le ressentir parce que le climat, c'est des moyennes sur 30 ans.
6: Il a plu le 8 mai.
10: Météo.
6: Il pleut pendant la saison de la mousson en Asie. C'est du climat. Et là,
4: est-ce que vous avez senti de l'inquiétude sur ce sujet-là ?
7: L'idée de l'exposition, c'est justement de ne pas renforcer l'éco-anxiété qu'il pourrait avoir naturellement chez les enfants, mais de montrer justement à travers un système qui est géré avec des solutions qu'on peut agir et les enfants aussi de réfléchir donc quels sont les moyens d'action. Des moyens d'action que eux-mêmes déjà peuvent mettre en œuvre, ou avec leurs parents, ou avec leur école.
11: Réduire sa consommation d'énergie.
12: Ne pas utiliser l'IA.
13: Avoir un potager.
14: Moins de produits industriels et manger local.
15: Me vapser à l'école ou en bus.
16: Arrêter de construire des routes.
17: Bah, préserver la biodiversité.
18: Qu'est-ce que je pense de l'expo ? C'est fantastique d'avoir ces outils pédagogiques. Il ne faut pas effectivement tout faire reposer sur les enfants qui sont plutôt au fait de ces changements. Maintenant, ce n'est pas à eux seuls de porter cette responsabilité. Donc, j'espère que de nombreux adultes viendront voir et s'inspireront de ces faits scientifiques. Voilà.
6: Alors voilà, le jeu de la balance. Il faudrait arriver à limiter nos émissions à l'équivalent de 2 tonnes d'équivalent CO2 pour chaque habitant sur cette planète, en moyenne.
10: Pour avoir ton quota de 2 tonnes par an,
19: je vais faire le test. Alors si vous mangez VG, je suis déjà... C'est déjà le cas en fait. Voilà.
2: 0,9 tonnes.
10: Ah,
2: en fait, l'alimentation.
10: Oui. Tu peux juste manger.
19: Dans ta vie.
10: Allez, on est obligé de mettre les services publics.
2: Oui.
10: Oui, parce que tout le monde a signé quota.
19: Ah, oui, d'accord.
10: Quota service public.
6: Alors ensuite, la maison plutôt isolée ou plutôt mal isolée ?
19: Plutôt isolée.
6: Et le dernier, c'est le voyage. Alors c'est plus difficile, les vacances. Alors soit on va en Suède en train, soit on va en Suède en voiture, ou alors on va en Australie, en avion.
10: Ah non, Suède en train.
6: En Suède en avion.
20: Je vais dans la Suède en train.
10: C'est pas grave.
20: C'est génial.
6: Mais on va faire le total 1,2 plus 0,2, 1,4 plus 0,26, 1,66 plus 0,2, 1,86, 1,94,
10: 1,98. On est bon.
6: Vous y êtes arrivés.
10: Donc ça passe.
19: Okay, ça passe.
10: Après, dans la vie, c'est pas si simple. Des fois, on fait un peu de tout. Et...
4: Pourquoi l'affaire, elle n'est pas gagnée ?
10: Enfin, ouais. Tout le monde dit c'est les autres. Et puis. Et pourquoi moi, je ferais des efforts et pas le voisin ? Et que finalement, si j'ai envie de me faire plaisir, pourquoi je le ferais pas ?
21: Et puis en fait on vit dans un système, c'est-à-dire que si on habite dans des endroits où c'est le chauffage au gaz, on est privé de transport en commun, qu'on est obligé de prendre sa voiture, en fait mécaniquement il y a des gaz à effet de serre qui sont émis en fait, et des transformations systémiques, il n'y a pas que le comportement individuel.
22: Bon, la neutralité carbone, c'est, disons, ça interroge le mode de fonctionnement de notre société, soyons clairs.
4: Jean Josel, climatologue et président de l'association Météo Climat.
22: À mon regret, eh bien, les solutions, si on ne les met pas en musique tout de suite, et on a déjà pris beaucoup de retard, eh bien, il sera trop tard pour que les jeunes d'aujourd'hui puissent s'adapter sans difficulté dans la deuxième partie de ce siècle. C'est un message très fort à chaque fois. Il faut vraiment que nous agissions aujourd'hui pour que les jeunes n'aient pas, disons, à nous maudire dans 50 ans pour ne pas avoir pris les mesures, alors que nous savons collectivement qu'il faut les prendre. Voilà, merci.
2: Voilà, à l'instant, ce reportage au cœur de la tournée du climat et de la biodiversité qui a fait étape à Nantes au printemps 2026. Pour mieux comprendre encore l'importance de diffuser largement les connaissances scientifiques à toutes les populations, Jet FM est allé à la rencontre de Virginie Resson-Victor, présidente du GIEC des Pays de la Loire, qui agit notamment sur cette sensibilisation sur ce territoire.
12: On a un rôle de vulgarisation, de transmission des connaissances et des savoirs que n'a sans doute pas de la même manière le GIEC international. Hein.
13: Virginie Resson-Victor, présidente du GIEC des Pays de la Loire.
12: Dans le cas du GIEC des Pays de la Loire, ce n'est pas le même acronyme. Enfin, l'acronyme ne dit pas les mêmes choses que pour le GIEC international. Et donc, ce sont deux organisations totalement indépendantes. Et le premier point commun, c'est effectivement, ce n'est pas un organisme de recherche, c'est un ensemble de chercheurs, alors beaucoup plus interdisciplinaires qu'à l'échelle internationale. Et on va agréger l'ensemble des données et des études disponibles sur les questions climatiques et sur ses impacts, les impacts du changement climatique dans la région. Et le deuxième point commun, c'est le consensus, c'est-à-dire que chaque note, chaque rapport que nous publions doit être validé par l'ensemble des chercheurs en plénière. Donc ça, c'est les deux points communs. En revanche, on a un rôle d'éclairage des décideurs locaux sur les mesures, les orientations qui peuvent être menées pour faire face au changement climatique, à la fois en termes d'atténuation et d'adaptation. Dans les impacts du changement climatique en Europe, et y compris donc sur notre région, il y a une évolution du régime des pluies, des précipitations. Il y a une concentration, le total du volume des pluies sur l'année, en gros, ne devrait pas fortement évoluer. Mais c'est plutôt la répartition des jours de pluie et des saisons. C'est-à-dire qu'il y aura peut-être moins de jours de pluie au total, mais avec des pluies plus intenses. Et par ailleurs, une concentration des pluies sur qui vont du mois de novembre au mois de mars-avril et beaucoup moins de précipitations après. Ce qui fait qu'on passe effectivement d'une saison qu'on va appeler une saison humide à une saison sèche et non plus sur quatre saisons aussi marquées qu'auparavant. Aujourd'hui, à l'échelle mondiale, on estime qu'on est à une élévation de la température moyenne qui est autour de plus 1,3, on doit pas être loin de plus 1,4 degrés et on s'approche très vite de plus 1,5 degré. Bon. Mais ça, c'est une moyenne mondiale. Or, la température d'une région à l'autre, déjà entre les océans, la température à la surface des océans et la température à la surface des continents n'est pas la même. Le réchauffement est beaucoup plus marqué sur les continents qu'il ne l'est à la surface des océans. Et ensuite, d'une région à l'autre, même d'un continent à l'autre, ça varie beaucoup. Il se trouve que l'Europe fait partie des régions les plus touchées par le réchauffement climatique. Donc, là où le réchauffement global a atteint, on va dire, plus 1,4 degré depuis la période pré-industrielle, eh bien, c'est-à-dire depuis 120 ans, en gros, eh bien, la région, on a le même réchauffement, mais sauf que nous, c'est depuis 60 ans. Donc, on a un réchauffement ici qui est des températures moyennes qui est deux fois plus rapide qu'à l'échelle mondiale. Parmi les impacts du changement climatique, les phénomènes liés à l'évolution des températures, il y a la dilatation des océans. Alors, évidemment, il y a la fonte des glaciers qui augmente le volume d'eau, mais surtout pour l'instant aussi, c'est la dilatation des molécules d'eau. Donc c'est comme si l'océan il gonflait. Et donc ça produit une élévation du niveau de la mer avec une variation importante possible. Hein. On est dans un scénario, on est à plus 40 centimètres d'ici la fin du siècle. Dans un autre scénario, on est à plus une augmentation moyenne de 85 centimètres, voire potentiellement à plus d'une élévation supérieure à 1 mètre. Mais dans tous les cas, même dans le scénario le plus bas, l'élévation du niveau de la mer, c'est un phénomène qui est engagé et qui va se poursuivre. Et le problème, c'est que il y a une partie de notre littoral qui est située en dessous, qui est au niveau de la mer, voire avec un arrière-pays du littoral qui est en dessous du niveau de la mer. Et donc, si en période normale, eh bien, ça résiste, mais dès que vous avez une forte houle ou une tempête, eh bien, on a un phénomène de submersion qui arrive plus fréquemment, plus rapidement, à mesure que le niveau de la mer s'élève. Et par ailleurs, vous avez le trait de côte qui recule, évidemment, dans certains endroits, de manière manière extrêmement marquée, qui peut avoir des conséquences sur sur l'habitat côtier, sur les routes, sur les infrastructures. Donc c'est tous ces phénomènes qui sont qu'on peut trouver derrière le mot de élévation du niveau de la mer. Il y a plusieurs déclinaisons du phénomène, plusieurs types d'impact pour la région littorale et en particulier la région vendéenne, évidemment, puisque c'est là où le littoral est le plus bas. Pour l'approvisionnement en eau et pour la Loire en particulier et a fortiori à Nantes parce qu'on n'est pas loin de l'estuaire de la Loire, l'été, si vous avez moins, comme on aura moins de précipitations, ça veut dire que le débit des fleuves va diminuer. Eh bien, le débit est tellement faible que les eaux salées de l'estuaire, ce qu'on appelle le bouchon vaseux, peut remonter beaucoup plus facilement parce qu'il n'est pas contré par des forces de débit suffisantes. Or, si on prélève de l'eau dans ce bouchon vaseux, c'est extrêmement, on ne sait pas la traiter. Et d'une manière générale, le prélèvement dans les rivières, il est aussi lié à la température de l'eau. C'est-à-dire qu'au-delà d'une certaine température, on ne peut pas prélever l'eau. Avec le changement climatique, l'élévation des températures, le risque augmente que les seuils de température ne permettent pas de prélever autant d'eau en période estivale. La chaleur a de multiples répercussions sur notre organisme et sur notre environnement qui lui-même a des répercussions sur l'organisme. Alors le premier impact, c'est évidemment ce qu'on appelle le stress thermique, enfin l'élévation de la température du corps. Et pour des personnes plus âgées ou des nourrissons, dont le corps régule moins sa température, ça présente un risque plus important en termes de cardiovasculaire en particulier. Mais après, vous avez effectivement d'autres impacts. Je pense, vous parliez d'épidémie. On voit que avec l'élévation des températures, certaines espèces migrent. Et quand elles migrent avec leur virus ou elles migrent avec les bactéries dont elles peuvent être porteuses aussi. Après, il y a des pathologies mentales qui sont importantes. On observe, par exemple, qu'en période de canicule, vous avez plus de suicides. Plus de violence aussi, plus de tension. On le sent bien d'ailleurs quand il fait très chaud, on s'énerve plus. Et ben ça se retrouve dans le travail, ça se retrouve dans les foyers. La violence sociale peut augmenter à ce moment-là. Puis à tout ce qui est lié, aux allergies et à la pollution, parce que la pollution de l'air augmente avec la chaleur, et donc toutes les pathologies respiratoires peuvent être amplifiées en période de forte chaleur. J'en oublie, hein. Il y a beaucoup de choses. En fait, il y a beaucoup d'impacts. Il y a énormément de travail encore en termes de sensibilisation. C'est essentiel et ça passe par différents niveaux. Les programmes scolaires, probablement qu'il y a encore des choses à faire de ce côté-là. Ensuite, il y a évidemment via les parents, cela dit, hein, l'éducation, il y a les enseignants, mais il y a aussi les parents. Il y a encore les médias. Il y a tout un travail qui a été mené, une enquête qui a été menée sur l'information climatique et on voit très clairement que certains médias influent énormément sur l'information climatique, y compris sur des médias qui vont cultiver le déni climatique ou atténuer le risque climatique, etc. Et l'autre chose qui est très importante, c'est le sentiment d'injustice climatique. C'est-à-dire que si on a le sentiment se diffuse que finalement c'est toujours les mêmes aux mêmes de faire des efforts et qu'on demande toujours aux plus vulnérables, aux plus pauvres, etc., il y a un rejet. L'effort de vulgarisation, c'est jamais monofactoriel. Il y a un ensemble de choses, et c'est parce qu'on va être touché par des conséquences et qu'on nous aura expliqué l'origine d'un phénomène par lequel on sera touché. C'est une sensibilité aux saisons, c'est effectivement une éducation, c'est un système alimentaire aussi, un régime alimentaire qui peut être. Vous avez des écoles où il y a toute une pédagogie autour de ce qu'on mange, d'où ça vient, comment c'est produit. Regardez les enfants. On leur fait planter moi je trouve ça extrêmement intelligent de faire planter des graines et montrer comment ça fonctionne. Si vous n'avez aucune idée de ce que c'est qu'un jardin, ce que c'est qu'une plante, ce que c'est qu'une saison, vous serez pas du tout sensible au dérèglement des saisons. Enfin, donc c'est un ensemble de choses et effectivement emmener les tous ceux qui ont fait une expérience de jardin le savent, hein, à quel point rien qu'un petit lopin de terre ou un jardin, les jardins collectifs, de ce point de vue-là, c'est extrêmement positif. Ça peut être très positif. C'est aussi une forme de contact à la nature, ce qu'on peut pas tous vivre dans une cabane au fond des bois pour être sensible à la nature et à ses bienfaits. Face à l'incertitude et face à cette tendance, soit on est découragé, Et c'est, il y a certains matins où c'est décourageant. Soit on se souvient de ce qui s'est passé dans l'histoire et on sait que les basculements, dans les deux sens, ils sont toujours le produit d'une minorité. Moi, je m'accroche à cette idée-là. Je ne sais pas si elle est vaine ou pas. Mais en tout cas, ce que je constate, c'est que c'est dans l'action et dans la cohérence qu'on tient bon. C'est-à-dire que moi, je me sens pas déprimée parce que de voir que d'année en année, eh bien, avec dans ma famille, on a changé notre alimentation, notre mode de chauffage, notre mode de déplacement. Enfin, c'est petit à petit, hein, on a appliqué ce que je préconise, et on s'est rendu compte du gain de qualité de vie. Et cette expérience-là, elle se transmet, elle peut se raconter. Et donc finalement, moi, je m'accroche à le fait de donner envie en montrant l'exemple, le fait d'être actif parce que si on subit, ça nous renvoie à notre propre impuissance. Et puis le souvenir de mes cours d'histoire qui montre que les révolutions, elles se préparent longtemps à l'avance et les contre-révolutions aussi. Et donc voilà, il faut se passer du bon côté.
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1: Vous écoutez Graffiti et ça y est, le compteur à rebours est lancé pour nous attendre à l'été. L'été qui arrive ce dimanche, le 21 juin, fête de la musique, comme chaque année pour lancer les festivités estivales. Mais à La Roche-sur-Yon, il va y en avoir des événements. Il s'en passera des choses culturellement et pour faire un point sur ces prochaines semaines, voire même les prochains mois qui nous attendent, eh bien tournons-nous vers la mairie de La Roche-sur-Yon avec la première adjointe déléguée à la culture fraîche nommé Martine Chantecaille, bonjour.
2: Bonjour.
1: Bienvenue dans le studio de Graffiti. Donc pour la première fois en tant que première adjointe à la culture.
2: Eh oui, c'est tout nouveau, donc pour la première fois.
1: Pour une toute première fois et pour nous parler de cet été à La Roche, également votre premier été aux commandes de la municipalité. Comment vous abordez cette saison estivale à La Roche-sur-Yon ?
2: Alors, l'été, c'est une saison importante pour la culture. Alors, on pourrait penser que cette saison est un peu un temps creux, pas du tout. Pas du tout, parce qu'il y a beaucoup d'habitants qui ne partent pas en vacances, ou qui partent peu.
1: Et puis avec la proximité de la mer, pourquoi aller ailleurs alors qu'elle est juste
2: en
1: à côté
2: plus, voilà, c'est en ça. Plus, on a beaucoup de chance d'être en Vendée, mais enfin parfois, c'est aussi un moment où on peut découvrir des activités culturelles. Ce sont donc des moments fédérateurs, des moments importants dans la vie des habitants. Et donc c'est une saison culturelle qui est travaillée avec des événements importants dans toutes les disciplines.
1: Oui, que ce soit musique, théâtre, danse, il y en aura pour tous les
2: cinéma,
1: goûts. Et cinéma, il y en aura vraiment
2: pour tout. Pour tous les goûts, c'est vrai, avec un souci vers l'accessibilité. Mmh. Il y a des événements gratuits. Et on y tient.
1: Et ça va être justement quelque chose qui va nous intéresser pour ces prochains mois, même si on voit que les rendez-vous n'ont pas encore beaucoup changé, ce qui
2: non,
1: est un peu normal.
2: Vous avez raison. Cette année, nous, on a été élus donc, au printemps, fin mars, vous vous doutez bien qu'il ne s'agissait pas de tout modifier. Les services ont travaillé avec les équipes précédentes, donc il y a eu quelques nouveautés dont je vous parlerai, mais c'est vrai que l'essentiel avait déjà été travaillé, et c'est bien normal, par les équipes précédentes.
1: Bon, tout commencera comme chaque année par la fête de la musique.
2: Ça, c'est une fête nationale,
1: c'est
2: hein,
1: même
2: qui
1: devenu,
2: est déclinée.
1: Voilà. Ça, c'est devenu
2: c'est
1: presque une tradition.
2: C'est un invariant dans toutes les communes. Il y a une fête de la musique le 21 juin, donc dimanche prochain. Elle sera, pour une fois, c'est un dimanche.
1: C'est vrai.
2: Elle sera sous le signe du soleil.
1: Et de la chaleur
2: peut-être
1: aussi.
2: Un petit peu trop, mais...
1: Il va falloir faire attention, ouais.
2: Un petit peu trop de chaleur. C'est vrai que le changement climatique pose de vraies questions sur les événements culturels d'été, dont la fête de la musique. Donc, il y aura des nouveautés, malgré le côté un peu rituel de la fête de la musique, notamment à la Garenne, puisqu'il y aura pour la première fois, grâce à une volonté des habitants et du budget participatif, le dimanche après-midi, il y aura la fête de la musique de la Garenne. Donc je vous invite à y aller, malgré la chaleur, il y aura de très beaux moments. Et puis le concert pour enfants qui aura lieu au Square Bayard et non pas au Jardin des Compagnons.
1: Oui, pour changer.
2: Voilà, pour des petites nouveautés. Mais évidemment, on n'a pas modifié ce qui était prévu sur cet événement.
1: Voilà, donc vous pouvez donc profiter de cette fête de la musique pour le dimanche, mais évidemment, les festivités vont continuer. C'est juste le point de départ, puisqu'après la musique nous donne encore une fois de plus rendez-vous sur la place Jacques Chirac, avec le retour de Air Pop, nouvelle édition du festival du 2 au 4 juillet. Ça se passe, place Jacques Chirac, et toujours aussi à l'Auditorium du Ciel pour les rendez-vous des Air Pop Kids. Là aussi, on reste sur la continuité, hein, Martine Chantecaille.
2: Alors, il y a une continuité, c'est-à-dire que le programmateur, évidemment, c'est Benoît Bénazé,
1: du KM.
2: Donc c'est une programmation exceptionnelle. Ce sont aussi des concerts gratuits. Là encore, c'est la continuité et c'est très bien. Il y a sur Air Pop des petites nouveautés. Enfin, la grande qualité des concerts, les trois donc, soirées programmées avec des concerts différents, des groupes différents, des univers musicaux différents, ça reste dans l'esprit de Air Pop, qui est un événement qui fédère autour de la musique en début d'été.
1: Du 2
2: Petite
1: au 4
2: nouveauté, c'est que les premières parties seront de la danse.
1: Donc là, tout de suite, on mélange les disciplines.
2: On mélange les univers artistiques différents. Donc, première partie dansée, ça c'est une première. Il y aura notamment la compagnie Espoir, Voilà, que l'on connaît bien, bien sûr. Connaît bien la Roche-sur-Yon, et qui sera là. Donc, et puis, il y aura des univers de danse différents. Donc, c'est le changement, le deuxième changement qui ne se verra peut-être pas sur scène, c'est qu'on veut en faire le premier événement éco-responsable de la collectivité.
1: Comment vous allez procéder pour ça?
2: Alors, on recherche à avoir un label qui s'appelle le label Rêve, R2EVE, qui est un label national sur des événements qui respectent un certain nombre de normes sur la responsabilité environnementale, l'accessibilité pour les personnes en situation de handicap, bref.
1: Quels sont les axes de recherche justement dans cette direction qui nous reste encore à faire ici à La Roche-sur-Yon?
2: En fait, c'est une intention. Une intention pour tous les événements, qu'ils soient culturels ou sportifs, à l'éco-responsabilité, à l'accessibilité, à la sécurité. Je pense notamment à la lutte contre les violences sexistes et sexuelles. Donc il y a des paramètres qu'on doit systématiquement anticiper et prendre en compte.
1: À mettre en place pour le AirPop, mais aussi pour les autres événements. Je pense par exemple aux Nuits Menteuses qui vont prendre le relais juste après, du 9 au 16 juillet.
2: Alors, là aussi, on est sur un autre événement. C'est un événement ville. Donc on le pilote à partir de là, on peut maîtriser tous les paramètres, mais ça a valeur d'exemple. Il y aura également d'autres... Nous, ce qu'on veut, c'est montrer un peu que c'est possible. Et donc, il y aura une sorte d'inspection pendant AirPop du label pour venir voir si les critères sont bien respectés, remplis, et si on mérite le label.
1: Et dans ce cas-là,
2: c'est un premier test.
1: Et quand on aura peut-être les résultats de ce test, on aura l'occasion de s'en reparler. Donc,
2: bien sûr.
1: Mais pour la suite des festivités, je parlais des Nuits Menteuses, là on va s'intéresser au théâtre. Ce n'est pas la ville qui organise, mais c'est toujours un événement. C'est même devenu un incontournable des rendez-vous estivaux en Vendée, notamment pour les passionnés de théâtre. Cinquième édition des Nuits Menteuses, qui va nous proposer de bronzer sous la lune. Pas mal de rendez-vous en soirée, du théâtre en soirée. Là aussi, c'est un événement à ne pas manquer à La Roche-sur-Yon.
2: Oui, bien sûr, il y a toujours eu du théâtre, enfin en tout cas toujours, depuis de longues années, tradition du théâtre l'été à La Roche-sur-Yon, et le menteur volontaire qui pilote cet événement est un partenaire extrêmement précieux pour les nuits théâtrales à La Roche-sur-Yon.
1: Et puis pour des moments de rencontre, entre amateurs et professionnels, c'est un moment phare.
2: Toujours. Donc c'est du 9 au 7 juillet, c'est dans la cour de l'école Victor Hugo. Vous l'avez dit, il y a des premières parties avec des pièces de théâtre ou des lectures spectacles, des échanges dans la cour autour de l'arbre et après une représentation théâtrale. Donc beaucoup de soirées différentes, toujours riches, à un tarif très accessible. Donc c'est un rendez-vous vraiment important.
1: Qui commence à prendre de l'ampleur aussi. Donc,
2: qui prend de l'ampleur et qui est toujours extrême, qui est une belle réussite à chaque fois. Donc vraiment, je vous encourage à y participer.
1: C'est le 9 et jusqu'au 16 juillet.
2: Jusqu'au 7 juillet.
1: Avec cette cinquième édition des Nuits Menteuses. Alors, il s'en passe des choses à La Roche-sur-Yon, mais aussi dans l'agglomération, parce que ça fait aussi partie de vos activités. Notamment, par exemple, je prends le centre-bourg de Chaillé-sous-les-Ormeaux qui accueillera le bal du Moustachu pour la fête nationale. Ce sera le 11 juillet, pas le 14. Mais aussi, par exemple, un autre rendez-vous très important dans l'agglo, ce sont ces scènes estivales à Landronde. Là aussi, il y a de l'activité culturelle.
2: Oui, dans beaucoup de communes, en fait, il y a une programmation culturelle estivale. Alors, vous avez parlé d'un certain nombre d'événements. Il y a aussi le festival au son de Lyon, au Moulin de Rambourg, qui est un festival très connu du 6 au 20 août, avec une programmation qui fédère aussi dans ce lieu touristique important.
1: Le lieu compte beaucoup d'ailleurs, le son
2: compte,
1: de Lyon.
2: C'est
1: un personnage à part entière.
2: Exactement. Donc c'est un lieu qui va fédérer des touristes qui le découvrent, mais aussi des habitants de l'agglomération. Donc c'est un festival auquel on tient et qui se déroule cette année à l'agglomération. Là encore, il y a une équipe nouvelle. C'est Isabelle Camant qui est vice-présidente en charge du sport, de la citoyenneté et de la culture. On travaille ensemble. Évidemment, il n'est pas question de remettre en question des événements qui fédèrent tout le monde, touristes et habitants, autour de l'art et de la culture.
1: Et aussi artistes, hein, forcément, puisqu'ils répondent à l'appel. Hein.
2: Évidemment.
1: Je pense, par exemple, à San Severino Swing Orchestra, qui sera là pour le Son de Lyon. DJ Zebra a répondu à l'appel des concerts de Landronde pour les scènes estivales. Ça va être une énorme soirée pour Landronde aussi. Les Numenteuses, toujours un rendez-vous très important. Quand on gère aussi la culture au niveau de La Roche-sur-Yon, c'est vrai, vous le disiez, Martin Chancaille, vous venez juste d'arriver, donc on est un peu dans la continuité avec quelques changements, beaucoup d'intérêt autour de l'éco-responsabilité, vous le disiez. Mais l'avenir maintenant, parlons des étés prochains qui nous attendent. Est-ce qu'il y a déjà des idées, des projets, des choses en tête du côté de la municipalité lyonnaise pour nous faire passer des étés un peu différents les étés prochains?
2: Alors, juste avant de parler un peu d'avenir, je voudrais quand même citer aussi le Festival Itinérance d'été.
1: Oui, bien sûr.
2: Bah oui, parce qu'on parlait de théâtre. Dans l'agglomération et dans la ville. Donc cette année avec Don Juan, c'est ambitieux.
1: Oui.
2: Et qui fédère aussi les habitants autour du théâtre, à la fois dans les quartiers de la ville et dans toutes les communes de l'agglomération.
1: Et toujours porté par la compagnie du Pataquès Théâtre.
2: Pataquès Théâtre, avec Dominique Delavigne. Il y a également la bibliothèque éphémère, hein, les médiathèques qui travaillent à La Roche-sur-Yon, qui se délocalisent en quelque sorte. Il y a le musée aussi, avec une très belle exposition de René Rousseau de Selles. Tout comme il y aura une exposition photo à l'Artothèque. Donc on a aussi pour les arts visuels beaucoup de moments privilégiés. Et enfin, nouveauté, et qu'on entend pérenniser, ce qui fait la transition,
1: justement,
2: des écrans vagabonds à La Roche-sur-Yon. C'est le Concorde qui met ça en œuvre cette année. Donc, je vous donne l'information.
1: Je veux bien.
2: Le 9 juillet, il y aura 4 soirées dans les quartiers autour de films en plein air.
1: Donc, écran géant, plein air.
2: Écran géant, en plein air, gratuit.
1: Magnifique. Et ce sera à partir de quand?
2: Le 9 juillet, Maison de Quartier de la Liberté pour le film Partir un jour. Le 30 juillet, Maison de Quartier des Pyramides avec Flo.
1: Ce dessin animé avec le chat magnifique qui a gagné tous les prix.
2: Exactement.
1: Si vous ne l'avez pas vu, allez-y.
2: Le vendredi 7 août, Maison de Quartier Pomorino à bicyclette.
1: D'accord.
2: Et le 18 août, Maison de Quartier de la Vallée Verte en fanfare.
1: Ça, c'est vraiment la nouveauté pour cet été, le retour du cinéma plein air.
2: C'est la grande nouveauté, c'est le retour en ville, dans les quartiers, du cinéma de plein air. Ça fédère également beaucoup les habitants, le cinéma.
1: Et les
2: un art populaire.
1: Et les acteurs locaux, parce que c'est vrai qu'on n'en a pas encore parlé, mais on parle beaucoup du Concorde, on a parlé du KM, on parle aussi d'associations comme le Pataquès Théâtre ou encore la compagnie de Laurent Bretomme, du Menteur Volontaire. Le travail avec les collectivités est aussi important. C'est eux qui produisent l'événement à l'arrivée. Il faut aussi rendre hommage au travail à la fois des agents de la ville, mais aussi des associations qui y participent.
2: C'est essentiel. C'est essentiel. La ville, elle a vocation à soutenir la liberté de création. La culture, elle n'a pas vocation à faire à leur place. Donc, notre rôle, nous, c'est de permettre aux habitants d'avoir accès à l'art, à la culture, de se retrouver autour d'un spectacle de musique, autour d'un film, autour d'une pièce de théâtre, prendre plaisir à être ensemble et découvrir en même temps. Donc, s'ouvrir à de nouveaux horizons. Et on sait que l'art et la culture, c'est vraiment un moyen privilégié pour à la fois se rassembler et en même temps ouvrir notre esprit à des domaines inconnus parfois qui peuvent nous bousculer, qui peuvent nous faire rire, pleurer et nous ouvrir, voilà, tout simplement.
1: Notre prochain horizon, c'est donc cet été, avec donc toutes ces activités culturelles qui nous attendent.
2: Exactement.
1: Vous pouvez retrouver, bien entendu, toutes les informations sur le site larochesuryon.fr et sur graffitiradio.fr. Merci beaucoup, Martine Chancaille.
2: Il y a une petite brochure aussi.
1: Évidemment, que vous pouvez vous procurer.
2: Saison culturelle que vous trouverez
1: à la mairie, office de tourisme.
2: Exactement.
1: N'hésitez pas. Merci beaucoup, Martine Chancaille, d'être venue nous en parler. Je rappelle que vous êtes la première adjointe déléguée à la culture à la mairie de La Roche-sur-Yon. Je vous souhaite donc un très beau premier été lyonnais aux commandes de la mairie. À bientôt.
2: Au revoir.

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3: Bonjour à toutes et à tous. Bienvenue dans Moshi, votre douce bouchée d'animés japonais. Aujourd'hui, je vous emmène à la rencontre d'un assassin de légende avec la série animée Sakamoto Days, réalisée par Masaki Watanabe sur un scénario de Taku Kishimoto. La série est sortie en janvier 2025 sur la plateforme Netflix et adapte le manga du même nom écrit et dessiné par Yuto Suzuki. Il y a quelques années, Taro Sakamoto était le plus redoutable des tueurs à gages. Véritable légende dans le milieu criminel, son nom inspirait la peur aussi bien chez les assassins que chez les organisations mafieuses. Rapide, précis et presque invincible, il semblait destiné à passer toute sa vie dans cet univers de violence.
4: On disait de lui que c'était l'assassin le plus puissant au monde. Son nom, Taro Sakamoto. Il était connu de tous. Toutes les crapules le craignaient. Et tous les tueurs à gages l'admiraient.
3: Mais un jour, tout va changer.
5: Oh.
6: Bonsoir et bienvenue, cher client.
4: Il est tombé amoureux. Il a pris sa retraite. Il s'est marié. Il a eu un enfant. Et peu à peu, Sakamoto a grossi.
3: Les années passant, il adopte un mode de vie paisible et semble être devenu un commerçant ordinaire parmi tant d'autres. Mais a-t-il vraiment perdu ses capacités légendaires ?
7: Alors la rumeur disait vrai. Vous avez arrêté le métier et ouvert une supérette avec votre femme. Regardez-vous maintenant ! Pourquoi vous êtes devenu si... Honnêtement, on dirait que vous n'êtes plus que l'ombre de vous-même. Il est rapide comme l'éclair. Est-ce que c'est sa façon de me dire que, même obèse, il me tue quand il veut ?
3: Le monde des assassins, lui, ne l'a jamais oublié. Lorsque d'anciens ennemis, des chasseurs de primes et de nouveaux tueurs apprennent que Sakamoto est toujours en vie, ils cherchent à le défier ou à l'éliminer afin de gagner en réputation.
8: Toute personne qui quitte l'organisation sans permission doit mourir, c'est la règle. Sakamoto n'est pas au-dessus de nos lois. On ne peut décemment pas le laisser en vie. Et encore une chose...
9: Si tu fais pas ce que je te demande, j'ai un tas de remplaçants qui s'en chargeront. Alors arrête de discuter ou je te fais descendre aussi.
3: Malgré lui, l'ancien assassin se retrouve entraîné dans une série d'affrontements toujours plus spectaculaires. Pour l'aider à faire face à ses menaces, il va pouvoir compter sur Shin, un jeune télépathe à l'origine engagé pour l'éliminer.
7: Impressionnant. Transpercer la carotide depuis la mâchoire avec un crayon à papier. J'ai vu à quoi vous pensiez. Ça fait un sacré bail, monsieur Sakamoto.

0: Pourquoi vous avez immédiatement pensé à me tuer? C'est moi, Shin! Je travaillais sous vos ordres à l'époque, vous vous souvenez pas?
1: Au fil des épisodes, il pourra également compter sur plusieurs alliés aussi atypiques qu'attachants. Ensemble, ils vont devoir protéger la famille de Sakamoto tout en affrontant certains des combattants les plus dangereux du pays.
2: On fait le point, si tu veux bien. On a deux missions aujourd'hui, repérer et éliminer les ennemis et faire en sorte que Sakamoto, sa femme et sa fille s'amusent bien. Monsieur Sakamoto, ennemi en approche.
3: Bien reçu.
2: Il est à 2 heures.
4: Je vais lui donner un grand coup de palais.
5: Tu vas mourir de la main de Flinning, le tueur qui fait le ménage.
4: Il m'a même pas regardé.
1: Mais Sakamoto rencontre une difficulté de taille. Sa femme lui a fait promettre que, quelle que soit la situation, il ne doit plus jamais tuer.
6: Dis-moi, chérie, tu n'as quand même pas l'intention de redevenir un tueur professionnel, j'espère.
2: Non. Mais j'étais là, vous avez fait un véritable carnage.
7: Je n'ai porté aucun coup fatal.
6: Mon chéri, je pense que tu le sais déjà, mais... si tu enfreins les règles familiales, je demande le divorce.
1: Sakamoto Days raconte l'histoire d'un homme qui cherche à tourner la page. Contrairement à de nombreux héros de shonen qui rêvent de devenir plus forts, Sakamoto, lui, possède déjà toutes les capacités possibles. Son véritable défi consiste à préserver ce qu'il a construit, sa famille et sa vie ordinaire.
2: Pourquoi on a traversé la moitié de la ville pour faire des courses? Vous avez quelque chose à acheter en particulier?
8: Et voilà pour vous!
2: Brioche vapeur à la viande? On a traversé la moitié de la ville pour ça?
7: J'en ai aussi pris pour Anna et Aoi.
9: Quel homme admirable! Il prend tellement soin de sa famille!
1: L'animé joue avec les apparences. Sakamoto est devenu un père de famille rondouillard qui semble banal. Pourtant, il reste un combattant hors norme. Comme quoi, la valeur d'une personne ne dépend pas de son apparence physique ni de son statut social. L'amour et la famille sont au cœur du récit. Là où beaucoup d'œuvres d'action utilisent la vengeance comme ligne scénaristique, Sakamoto Days repose sur la protection des proches. Une grande partie du comique provient du décalage entre la banalité du quotidien et l'extravagance des combats. Sakamoto transforme des objets ordinaires en armes improvisées. Cette inventivité donne à l'animé une identité visuelle très particulière. Beaucoup de personnes se définissent par leur métier ou leur performance. Sakamoto, lui, abandonne son statut prestigieux pour devenir un citoyen ordinaire. L'animé pose alors une question simple. Qu'est-ce qui fait réellement la réussite d'une vie ? Être admiré par tous ou être heureux avec ce qu'on aime ? C'est probablement cette idée qui distingue Sakamoto Days d'un simple animé d'action. C'est une réflexion sur le choix de nos propres vies et sur ce que l'on est prêt à abandonner pour être heureux. Je vous invite donc à aller voir la première saison de Sakamoto Days. Une deuxième saison est en cours et devrait sortir prochainement. 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
1: Vous pouvez également retrouver cette chronique ainsi que toutes les précédentes sur graffitiradio.fr. Quant à moi, je vous retrouve dans le prochain épisode de Moshi, où je vous proposerai un film sur le thème du temps, de l'espace et de l'amour.
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6: Bienvenue dans ma bibliothèque. Aujourd'hui, je vais vous donner trois bonnes raisons de lire Les Maisons Parachutées de Didier Deninx, un roman paru en 2026 chez Gallimard. Didier Deninx est un des grands noms du roman noir français. Ses récits sont toujours ancrés dans l'histoire. Vous avez peut-être lu Meurtre pour mémoire ou encore La Der des Daer qui avait pour cadre l'après-guerre 14-18. Dans Les Maisons Parachutées, le récit se situe également dans une période d'après-guerre puisque l'histoire débute en 1952. Le jeune inspecteur Philippe Orbeck est confronté à une mystérieuse affaire. Une entreprise de déblaiement a découvert trois cadavres dans les décombres

une ferme dans la banlieue de Nevers. Mais ces hommes ont tous les trois été exécutés d'une balle au milieu du front. Alors qui sont-ils? Pourquoi ont-ils été tués? Et en même temps, Philippe Orbeck enquête également, d'une certaine manière, sur son douloureux passé familial, puisque son père, qui avait été lui aussi inspecteur, avait été exécuté par la résistance exactement au même endroit. Sachant que Philippe Orbeck, au contraire, est un ancien résistant, un maquisard. Le roman Les Maisons Parachutées, vous le voyez, relève donc bien de l'enquête policière. Et pourtant, il est publié dans la collection blanche de Gallimard, pas en noir. Et pour moi, effectivement, l'intérêt du roman réside finalement en dehors de l'enquête elle-même. Alors, il y a tout d'abord un intérêt historique et politique. L'enquête emmène l'inspecteur Orbeck à s'intéresser au camp de concentration de Mauthausen. Il y a différents personnages qui nous rappellent à quoi les déportés étaient utilisés, hein, jusqu'à ce qu'ils meurent d'épuisement. Je ne vais certainement pas tout vous dévoiler parce qu'une partie de leur travail forcé constituait justement une des pistes de l'intrigue et du mobile des trois meurtres. En revanche, vous allez peut-être, comme moi, découvrir à quoi devait servir l'extraction du granit à Mauthausen. On le voit dans ce passage. Les gens du coin, les Autrichiens, avaient surnommé leur ville Totenberg, la montagne des morts. D'autres, Mauthausen, la maison du meurtre. Elle était bien desservie par le rail et la route, au bord du Danube, bien planquée aussi dans les Alpes autrichiennes. Mais si Hitler a choisi d'implanter un camp à cet endroit-là, dans son pays natal, c'est sur les conseils de son architecte Albert Speer, celui qui avait déjà dessiné le décor des grands rassemblements nazis, comme ceux de Nuremberg. Il considérait que le granit des carrières de Mauthausen était le meilleur du monde et qu'il devait fournir le matériau des façades de la nouvelle capitale du Reich, Germania, appelée à remplacer Berlin et dont la renommée devait dépasser celle de Babylone ou de Rome. Alors Germania, pour ma part, c'est un nom que je crois je n'avais jamais entendu. Ou alors je l'ai peut-être oublié, je ne savais pas qu'il y avait ce projet de réaliser une nouvelle capitale du Reich. Le roman a également une dimension politique. L'enquête permet de s'intéresser aux luttes de pouvoir à l'intérieur du Parti communiste français au moment de l'épuration, mais aussi dans les années 50, quand le communiste Charles Tillon, fondateur des FTPF, s'est retrouvé exclu du parti. Didier Deninx s'appuie sur différents ouvrages historiques. Vous pouvez retrouver une bibliographie à la fin du roman. Mais il faut quand même préciser que l'auteur a une douloureuse histoire familiale et personnelle de déconvenue avec le Parti communiste. Il y a un autre point qui m'a beaucoup plu, c'est la manière dont l'auteur ressuscite une époque, celle de l'après-guerre. Alors, ça se fait par le biais des lieux traversés. L'enquête d'Orbeck part de Nevers, l'emmène dans la petite ville de Decize, dans la Nièvre, mais aussi dans le département qu'on appelait à l'époque la Charente inférieure, ou encore en région parisienne, dans la banlieue rouge à Aubervilliers. C'est un peu le tour de France de l'inspecteur Orbeck, et d'ailleurs, le tour de France passe à Nevers en 1952, on voit cette caravane passer dans un chapitre. Ces lieux sont très précis. Deninx fait déambuler son inspecteur en utilisant de multiples noms de rue. Et dans une interview donnée à la librairie La Poterne en avril 2026, l'auteur explique qu'il s'est beaucoup inspiré d'une part des coupures de journaux de l'époque, mais aussi de cartes de géographie de ces années-là. Et ça se ressent vraiment dans le roman. C'est un espace qui est marqué par l'histoire. 1952, bien c'est le temps de la reconstruction, mais on voit encore de manière très nette les stigmates de la guerre. C'est une ville qui est d'une certaine manière habitée par des fantômes. Et ça, j'aime beaucoup cette description de Nevers, du centre-ville de Nevers, donc qu'on voit là, au moment où Orbeck se rend au commissariat. À la sortie du palais de justice, le journaliste emboîta le pas à Orbeck. Ils traversèrent en silence les quartiers bombardés 8 ans plus tôt par des Lancasters anglais égarés, qui visaient les faisceaux ferroviaires. Ils longèrent des palissades dressées autour du squelette de la cathédrale Saint-Cyr, dont l'effondrement du vaisseau central avait détruit les voûtes du chœur gothique. Le grand maître-autel, l'orgue, le jacquemart, les sépultures ancestrales des 15 évêques de Nevers. Près de 200 habitants du quartier, traités comme les pierres, n'auraient jamais l'occasion de contempler les ruines.
Alors n'allez pourtant pas imaginer un cadre uniquement sinistre, tragique. Hein. Le roman Les Maisons Parachutées ressuscite l'après-guerre également au travers d'un élément beaucoup plus joyeux, la nourriture. Et alors, quel plat ! Pas des plus diététiques, hein, vous allez voir. Orbeck est friand de mayonnaise, de blanquette, d'andouillette, de hareng pomme à l'huile. Ça faisait longtemps que je n'avais pas entendu cette expression, hareng pomme à l'huile. Et vous avez peut-être l'impression que j'énumère les repas du commissaire Maigret. Et vous n'auriez pas tort de penser ça, parce que cette ressemblance avec les romans de Simenon va bien au-delà de l'aspect culinaire. On le retrouve en fait, cette ressemblance dans le rythme même du récit, avec une déambulation lente qui progresse pourtant de manière efficace vers la résolution. Et je dis de manière efficace parce que jusque dans les dernières pages, il y a une forme de suspense. La solution au titre « Les maisons parachutées », un titre mystérieux, on ne l'a que dans cette dernière page du roman. Mais moi, ce qui, je crois, m'a le plus séduite, c'est une forme de loufoquerie poétique. On a des titres de chapitres qui sont un régal. Le petit caveau du légiste. Ou encore un ton au milieu d'un banc de baleines. Et puis mon préféré, la sulfureuse praline. Moi, j'adore la sulfureuse praline. J'aime beaucoup aussi la liste des objets trouvés au commissariat. C'est une liste, vraiment un véritable inventaire à la Prévert qui varie en fonction des chapitres. Alors par exemple, écoutez celui-ci. Un slip de bain, une botte de caoutchouc gauche, un œil de verre, une épuisette. Et puis, ce qui m'a également plu, ce sont les personnages secondaires, parfois des apparitions au détour d'un chapitre. Alors par exemple, un fakir avec la tentative du record mondial des immergés vivants par le fakir Yvon Iva, organisé par l'amicale des anciens prisonniers de guerre. Et puis mon préféré, Herminio, le fou voyageur, un de ces voleurs qui se déplace en suivant les voies des chemins de fer. Voilà le portrait que Dénynx fait de ces voleurs. Ils se lèvent un matin, ils abandonnent femmes et enfants, et ils vont voir ce qui se passe au bout de la voie ferrée. Ils marchent indéfiniment, en comptant les traverses, en choisissant à pile ou face s'il faut prendre à droite ou à gauche, quand il faut prendre un aiguillage. Alors j'espère que, comme moi, vous apprécierez Les Maisons Parachutées, un roman noir de Didier Dénynx, paru aux éditions Gallimard en 2026. Un roman réaliste qui nous plonge dans une enquête à la fois historique et politique, mais aussi un roman qui retrace l'atmosphère et la poésie étrange d'une époque disparue. Et puis, vous pouvez retrouver cette chronique sur graffitiradio.fr.

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1: 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Pas de doute, tous ces ingrédients sont réunis chaque mois pour vous servir un cocktail détonnant. C'est Rockquiz, le quiz rafraîchissant de Graffiti Radio. Et ce cocktail, j'ai le plaisir de le servir aujourd'hui à quatre invités. Bonjour messieurs.
3: Bonjour. Bonjour.
4: Salut.
1: Alors, commençons par mon premier invité. Il s'appelle Brice Barbezange. Je vais t'inviter, Brice, pour nous parler de l'un de tes projets musicaux. Est-ce que tu peux nous le présenter, s'il te plaît?
4: Oui, alors je viens pour Deux qui sait ça. C'est un duo de covers non genrés. Voilà, parce que c'est, on fait un peu de tout. L'idée, c'est de reprendre de la zik, mais pas comme les originaux. On est un duo, donc je suis avec mon collègue de jouet d'aventure qui s'appelle Jérémy De Sèvres, qui joue plein de gros saxophones et de moyens saxophones avec plein d'effets dedans. Moi, je fais guitare chant, beatbox. On a des copains qui ont enregistré des trucs à l'intérieur.
1: Quelques-uns qui sont autour de la table.
4: Voilà, je tease un peu quand même. Et puis, sinon, ben voilà, on fait. Des reprises qui vont de tout à tout, et moi je fais guitare chant, beatbox, et puis on a des contrebasses, des machins en boucle.
1: Super.
4: Et on a sorti un album il y a un peu moins d'un an, et puis voilà, qui est trouvable partout.
1: Voilà, avec sur un support particulier, plutôt insolite, pas courant, disons.
4: C'est ça,
1: l'album.
4: C'est des clés USB en porte-clés, et dedans, on vous vend la clé USB, et on vous glisse un peu de musique dedans pour la déconne, quoi.
1: Ok. Est-ce que tu peux nous parler un petit peu du répertoire? Tu parlais de cover par rapport au choix. Qu'est-ce qui a pu motiver ces choix? Parce que ça prend très très large. On en écoutera une tout à l'heure.
4: Ouais, en fait, c'est que des trucs qu'on aime. Ça va des Vampasses, en passant par la secte phonétique, Stupéflip, Lofofora.
1: D'accord.
4: Mon côté punk.
1: Ok. Côté très alternatif.
4: Ouais, que alternatif.
1: Surtout,
4: en fait.
1: Ouais.
4: Mais d'où le nom, en fait. C'est que les gens, des fois, ont déjà entendu, mais ils reconnaissent pas. Et là, ils disent, oh, mais de qui c'est ça?
1: Okay. Avec un travail quand même de réarrangement,
4: ouais.
1: au niveau des compos, donc c'est pas de la cover pure. C'est ce côté intéressant, personnellement, que je trouve aussi, c'est le réarrangement de tout ça.
4: Voilà, l'idée de faire autre chose, en fait, l'exemple, c'est typiquement Lofofora, où on reprend, on essaye de ne pas remettre de satu pour faire la part belle au texte, parce qu'il a des textes mortels, Renaud, donc du coup, ça nous inspire vers autre chose, on essaye de bouger un peu autour de tout ça. Puis déjà, le line-up, quand t'as guitare, chant et saxophone, forcément, t'es obligé de réarranger un peu les trucs.
1: Ouais. Très bien. Donc, qu'on se trompe pas dans l'écriture, Deux qui sait ça, donc c'est le chiffre 2.
4: Ouais.
1: Hein, si vous tapez ça sur le moteur de recherche, qui sait ça, K-I-C-E-2-S-A.
4: Eh ben, tout à fait.
1: Voilà. Une actu des dates à venir?
4: Écoute, on va parler des fêtes de la musique, vu qu'on n'est pas loin. On est le 20 juin, on est aux Touches dans le 44. Après, on va dans les Mauges le lendemain, le 21, on est à Saint-Macaire.
1: Ouais.
4: Et puis, le 26, on est à Saint-Vincent-sur-Vent. Voilà, pour les fêtes de la musique à venir.
1: Ok, une belle série de dates là sur fin juin.
4: Ouais, c'est ça.
1: Ok, et donc le lien, il s'est fait tout à l'heure. On a découvert en effet dans mon choix des invités qu'il y avait un lien entre vous deux, enfin entre Deux qui sait ça dans le groupe et le groupe que je vais inviter après. Donc le groupe de Dominique Briffaut et de Morgan Sécheresse. Bonsoir à tous les deux.
5: Bonsoir
1: à tous les deux. Alors, qui veut nous parler de nous présenter le groupe et le nom de ce groupe?
5: Alors. Le groupe s'appelle Le Bruit de l'Autre et ce sont des chansons originales dans la veine du rock français.
1: Ok.
5: Voilà. Donc dans le groupe, il y a mon ami Morgan.
1: Oui, donc Sécheresse, à la batterie.
5: Voilà. Il y a aussi Florian Richard qui joue dans Deadleaf, un guitariste.
1: Oui.
5: Également Tim Coiffé à la basse.
1: D'accord.
5: Voilà. Donc en fait, c'est un quatuor.
1: Ok. Donc c'est toi qui composes?
5: C'est ça.
1: Ou vous composez ensemble, ou tu composes la plupart des textes?
5: Oui, je suis auteur-compositeur, guitariste-chanteur.
1: Ok, très bien.
5: Et après, donc je m'inquiète chez moi.
1: Ouais.
5: Et puis sur scène, c'est avec les gars.
1: Très bien. Donc avec toi Morgane.
0: Oui.
1: Qu'est-ce que tu peux rajouter sur le groupe? Donc tu es intégré, tu as l'origine de groupe aussi, vous l'avez créé ensemble, tu es arrivé après,
0: ça s'est fait au fur et à mesure.
1: D'accord.
0: Au départ, c'était vraiment un projet de Dom seul avec
1: guitare voix.
0: Voilà, ta compagne de l'époque.
1: Okay.
0: Et il avait envie de donner un côté plus rock à ses compositions. Nous, on s'est rajouté avec un bassiste qui est Patim, qui était Johan à l'époque, et moi la batterie. Et on est devenu de mes démesures le bruit de l'autre. Et je tiens à préciser quand même qu'effectivement, c'est Dom qui fait toutes les compositions, qui fait toute l'écriture.
1: Okay.
0: Nous, on vient juste à ajouter notre patte, tout simplement. Voilà.
1: Très bien.
0: Petite patte.
1: Et donc, on découvrira un des titres de l'album.
5: Ouais.
1: Voilà, un album j'imagine que vous jouez aussi sur scène, peut-être des dates à annoncer. Et justement, on va faire le lien avec le quatrième invité aujourd'hui. Donc, à quel moment on va pouvoir vous voir sur scène?
5: Alors, on a quand même deux belles dates cet été. Le 11 juillet pour le festival Zico Rempart à Guérande, avec Emmanuel Envin et Deportivo.
1: Ok.
5: Et puis
1: sympa.
5: Le 25 juillet, c'est à Moutier-les-Mauffets pour le festival Usain Groll.
1: D'accord, oui.
5: Donc, avec notamment le tribute d'Jimi Hendrix.
1: D'accord, ok.
5: De notre ami Brian et guitariste, comment il s'appelle, tu sais?
0: Oui,
5: tu vois.
0: Un cover de.
5: C'est ça.
0: De Jim Hendrix, ouais.
1: Voilà. Ouais, ouais. Ok, oui, je vois que je ne sais plus son nom. Bref. Très bien, donc deux belles dates. Et puis bon, donc oui, la petite histoire aussi, on va y revenir peut-être ou pas. Donc, Morgane,
0: oui.
1: Tu as fait la batterie sur l'album de Qui c'est ça?
0: Tout à fait.
1: Si, sur tout l'album, oui?
0: Non, juste trois morceaux.
4: Je sais plus, ouais, 3-4 morceaux.
0: 3-4 morceaux.
1: En fait. Et sur un morceau qu'on écoutera justement tout
4: voilà,
1: à l'heure.
4: C'est ça.
1: C'est ça qui est rigolo.
4: C'était les morceaux les moins bourrins, parce qu'on a un autre copain, Jérôme Aubry, qui s'occupe des trucs plus métal.
0: Moi, je suis gentil à la batterie.
4: Okay. Et puis, bah, accessoirement, c'est parce qu'ils sont de la même famille avec le saxophoniste. Donc, c'est.
1: Ah,
4: en fait,
1: d'accord.
4: Les
1: d'accord.
4: Vite, quoi.
1: La petite famille des musiciens.
4: Ouais, voilà, entre autres.
0: Qu'on embrasse d'ailleurs.
1: Très bien.
4: Voilà, un gros bisou à Jérôme, mon binôme qui n'a pas pu venir. Ouais, petite dédicace pour lui, il préfère aller picoler ailleurs.
1: Bon, écoute, il nous écoutera en podcast.
4: Ouais, j'espère bien, ouais.
1: Et donc, Dom et Morgane, on va vous retrouver. Tu as parlé de date.
5: Oui, c'est vrai, j'ai oublié quand même.
1: Voilà, on va vous retrouver à La Roche-sur-Yon.
5: Voilà.
1: Donc, dans le cadre de la fête de la musique.
5: Bien sûr.
1: Puisque vous jouerez sur la scène de Graffiti Radio. Et là, je me tourne vers Bastien, puisque tu es mon quatrième invité. Et donc, tu vas nous présenter ce qui se trame, ce que Graffiti a prévu pour cette fête de la musique à La Roche-sur-Yon le dimanche 21 juin.
6: Hop. Si tu veux bien allumer mon micro,
1: oui,
6: je veux bien le faire. Avec grand plaisir. Je le ferai sans problème. Bah oui, c'est vrai qu'on va avoir le plaisir d'accueillir ce groupe Le Bruit de l'Autre à La Roche-sur-Yon pour notre fête de la musique, avec le groupe Éphémère aussi,
1: oui.
6: En première partie. Voilà, pour un dimanche soir plutôt rock cette année.
1: Ouais,
6: ça fait du bien. Voilà,
1: fait du bien.
6: On est content de vous recevoir.
1: Okay.
0: Merci beaucoup.
1: Et puis je crois, des mix avec des bénévoles avant.
6: Des mix de bénévoles, comme chaque année, voilà, entre chaque concert. Et puis, on travaille sur une petite émission publique de blind test pour qu'on puisse se chauffer un peu ensemble avec le public, quelques goodies graffiti à gagner avant les concerts.
1: Ok, donc, sympa.
6: On va passer une belle soirée dimanche, ouais.
1: Parfait. Ben, la date est prise, le rendez-vous est pris sur l'agenda, dimanche 21 juin à la fête de la musique. Mais pour l'heure, je vous propose de jouer pour cette première manche à Rock Quiz.
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1: Alors, donc, on va commencer avec une question. On va chercher. Alors, peut-être vous avez déjà entendu parler de ça, que la musique que l'on entend en continu dans les supermarchés peut influencer nos achats de consommation. Et donc, il est un produit en particulier dont l'achat est influencé par la musique diffusée dans les rayons. Et une étude scientifique l'a prouvé. Elle a été menée en 99 par des scientifiques du département de psychologie de l'université de Leicester en Angleterre, s'il vous plaît. Donc c'est du sérieux. Et ils ont prouvé qu'en diffusant de la musique française, les clients achetaient davantage d'un produit d'origine française. Alors, ma question, c'est de quel produit il s'agit?
6: Le saucisson.
1: Non.
4: Des huîtres.
1: Pas de saucisson, pas des huîtres.
0: Les huîtres, c'est bien ça.
6: Le champagne.
4: Ah ouais, du pinard.
1: Alors, qui a dit champagne?
6: Moi.
1: Bastien.
4: Du vin.
1: Oui.
6: Ouais. Quoi? Ah, c'est du vin, du c'est vin. Pas du champagne?
1: C'est pas du champagne. Est-ce que le champagne est du vin? Oui.
6: Ah, oui.
1: Allez, je donne un point à tous les deux.
6: Un point chacun. Ça y est, je suis chaud là, ouais, ça commence bien.
1: En effet,
6: je serais pas fanny.
4: Les huîtres, c'était presque pareil.
6: C'est vrai qu'on la débouche plus facilement l'huître que la bouteille de champagne. Mais
4: puis ça va aller.
1: Voilà, en analysant en effet les achats de vin de 82 consommateurs, donc c'est dans cette étude, hein, dans un supermarché, ils observaient ces personnes, ces scientifiques, que les personnes achetaient beaucoup plus de vin français que de vin allemand, comme on les comprend, quand la musique française était diffusée.
6: Comme on les comprend.
1: Voilà, un ratio d'achat de 5 à 1 quand même, différence. Le même constat était fait pour les vins allemands quand de la musique germanique emplissait l'air du magasin.
6: Ils font du vin, d'accord, genre, c'est une bonne nouvelle.
4: Genre, voilà. Si passe du Rammstein, t'achètes de la choucroute, quoi.
1: Peut-être. Et
4: c'est beau, ça.
1: L'histoire ne dit pas s'il passe du Mika, on a envie d'acheter du Mika de Rivezelt, n'est-ce pas?
9: Pourquoi pas? Ouais, c'est oui, mieux scanner pour les huîtres.
1: Ou du Valdé, du Val des Loires. Bref, voilà. Voyons, on fait plein comme ça. Ah tiens, on va se faire maintenant un petit blind test.
6: Okay. Alors,
1: tout à l'heure, on parlait de cover. Moi, je sais pas, les fidèles de l'émission sauront que j'aime beaucoup les reprises et que j'aime bien passer des reprises. Et pour deviner, en fait, il y a plusieurs points à se faire. Deviner la personne qui reprend, le titre original, l'interprète original. Mais là, je pense que l'interprète original, ça va être super compliqué.
6: D'accord.
1: Mais en tout cas, ça va certainement vous dire quelque chose. Donc, n'hésitez pas. Dès que vous avez une idée, balancez-la au micro. On s'écoute ça tout de suite. Qui chante et quoi ?

0: Oui.
1: Ouais. Morgan.
2: Ouais. C'est
3: John Baez.
2: Non.
3: Dommage. Alors l'air, ça veut dire quelque
2: bras,
3: chose.
2: Dans les yeux, dans la terre.
0: Oui, oui, c'est ça. Voici Printemps là, Douceur du temps.
1: Oui. Qui le titre? C'est Souchon et Vouzy qui chantent là.
3: Non.
1: Alors.
3: Donc il y a Vouzy.
1: Oui. Il y a Vouzy.
3: Vous y chantez.
1: Il chante quoi?
2: Attends, j'entends rien.
0: C'est le truc de vieux, ça. Non, le. Oui, je connais.
2: J'entends pas.
0: Alors. Le petit vin blanc.
1: Oui,
2: ah, voilà.
1: Oui,
2: Dom. Yes, Dom. Bravo.
1: Oh, eh oui. Le lien avec la première question. C'est Laurent Vizic qui reprend le petit vin blanc. Ah, le petit vin blanc.
2: Le lien avec les huîtres de tout à l'heure.
1: Voilà.
2: Donc la thématique, c'est le vin, c'est ça?
1: Alors, en effet, il va y avoir une thématique vin jusqu'à pour cette première manche.
2: Ah, très bien.
1: Parce que 16 émissions sur le vin, bon. Ça fait 16 questions sur 20, ça va. Bon. Alors.
2: C'est-à-dire qu'Aloi et 20 a appelé juste avant, ils ont dit non.
1: Voilà.
2: Ça va pas.
1: Alors. Il vous sera pas étranger, c'est sûr, que de penser que de tout temps le vin et les musiques se sont toujours parfaitement mariés, et pas seulement par le plaisir qu'ils procurent tous les deux, car il semblerait que la musique n'agisse pas que sur les consommateurs, comme on l'a vu, mais aussi sur le vin lui-même, et en particulier sur le processus de vinification. Mmh. Alors en effet, les vibrations sonores, en particulier celles produites par la musique, stimuleraient l'activité des levures pendant le processus de fermentation et amélioreraient les qualités gustatives du vin. Alors c'est du moins ce qu'affirme une entreprise, une start-up, qui s'est créée en 2015 dans l'Hérault, qui s'appelle Swingit. Alors, cette start-up, elle est spécialisée dans la vinification musicale. Donc, c'est un concept qui a été breveté par l'INPI et qui repose sur un procédé simple, c'est-à-dire que pendant la phase de fermentation du mou, du vin, et jusqu'à ce qu'il soit élevé en barrique, en fait, il y a une musique qui est diffusée 20 heures sur 24 directement dans les cuves de fermentation avec des enceintes immergées totalement étanches.
2: C'est beau la science.
3: Hein, c'est pas beau, mais. Le mec qui a trouvé ça. Quoi.
2: Voilà. Ils sont tous en blouse blanche et ils s'éclatent
3: à faire
2: ça.
3: Il y a quand même un mec qui a décidé de jeter un jour une enceinte dans une cuve en disant tu vois, on va faire un pinard.
1: Et donc, figurez-vous, et j'en viens à ma question, qu'il y a un style musical en particulier qui améliore la qualité gustative du vin. Quel est ce style musical?
0: Classique.
1: Non.
3: Le métal.
1: Alors le classique c'est pas mal, mais il y en a un qui fonctionne encore mieux. Alors le métal surtout pas.
2: Alors non, j'aurais pas
3: mis de chambre.
2: Non mais hip-hop, le jazz.
1: Oui c'est le jazz
2: ça, hein. Voilà. J'aurais plus sur du jazz. Bah ouais mais oui. Tu veux quelque chose de plus doux. Bah tu vas sur du jazz. Ouais, voilà, mais pas du métal.
3: Moi je sais pas ce qu'en pensent mes copains, mais bon tu as quand même vachement beaucoup de réponses et tu bosses ici toi.
1: C'est pour ça que je voulais pas allumer son micro.
2: Ça peut aider.
1: Alors si on en croit cette start-up qui s'appelle donc Swingit dans l'Hérault, hein, le vin affectionne particulièrement la musique de jazz, mais déteste le métal, le hard rock. Hein, depuis, depuis sa création, quelques domaines de l'Hérault font appel à cette start-up pour vinifier musicalement une partie de leur production. Alors, il faut savoir qu'en fait, les bouteilles, donc je pense que c'est des domaines qui disent tiens, on aimerait bien faire une cuvée vinifiée en musique. Et donc, la start-up met un QR code sur l'étiquette. Donc, les personnes qui boivent le vin peuvent écouter la musique avec laquelle elle a été vinifiée.
2: Donc, enfin, tu mets Miles Davis, par exemple.
1: Je trouve le concept vraiment génial.
0: C'est vrai que c'est chouette.
1: Hein, c'est plutôt sympa.
3: Je crois que le métal, ça marche pour les champignons.
2: Non, mais ça marche bien avec la bière.
3: Ça marche bien avec la bière. Voilà, c'est ça.
2: Ah oui.
3: C'est comment le nom de la start-up? Je leur proposer
1: Swing It. Donc, Swing, comme Swings, S-W-I-N-G, It, comme It. It. Alors, si la musique influence le goût du vin, eh bien, figurez-vous que la musique a également un effet non négligeable sur nous-mêmes quand on déguste, avec modération bien sûr, quand on déguste du vin. Il semblerait que nous ne percevons pas les mêmes goûts du vin en fonction de la musique que l'on écoute. C'est ce qu'a prouvé une autre étude scientifique. On s'est dit, putain, les scientifiques, hein, ils n'ont pas autre chose à faire.
2: C'est un beau métier.
0: C'est quoi, scientifique?
2: Franchement, ouais, c'est en plus.
1: Alors, en plus de ça, ils viennent d'un pays où il n'y a pas du tout de vin. Ils viennent de l'université écossaise d'Heriot-Watt. Et donc, ils ont mené une étude avec 250 étudiants, comme ils ont de la chance, avec qui ils ont demandé de goûter du vin rouge, donc un Cabernet Sauvignon, et aussi un vin blanc, un Chardonnay, et tout ça en écoutant différentes musiques. Alors, ils étaient divisés en 4 groupes qui entendaient en boucle pendant 15 minutes 4 types de musiques différentes. Alors, je vais vous faire écouter une musique, et vous allez me dire, d'après vous, quelle dominante gustative la majorité des étudiants ont ressenti à l'écoute de cette musique. Écoutez bien.
2: Ok.
0: La puissance, l'arôme.
1: Oui.
3: De l'acidité.
2: Mais alors c'est quoi ? On cherche un ingrédient ?
1: Oui, ou... ouais, bah, une qualité gustative.
2: Une qualité gustative.
1: De la puissance, comme on pouvait l'imaginer, évidemment. Donc ça, c'était, ça a été prouvé aussi. Voilà. Bon, on imagine en effet. Donc, alors, ils ont essayé avec d'autres musiques, notamment celle-ci, qui s'appelle, bon, peu importe, c'est de Michael Brook, quelque chose de beaucoup plus calme, etc. Avec des connotations. Donc, quand on déguste ce vin en écoutant cette musique, on va trouver plutôt des connotations moelleuses et douces. Donc, c'est sans doute ce qu'ils ont trouvé comme qualité gustative au vin blanc quand ils.
2: C'est très subjectif comme étude. Voilà. Je demanderai quand même une vérification des pairs avant de valider l'essai, hein, quand même.
3: Et il y a des étudiants qui ont validé des années avec ce genre de truc.
2: Ah, ils n'en avaient plus la force comment. Après. Après l'expérience, ils ne pouvaient plus.
1: Donc en fait, c'est, il semblerait que ça soit lié dans notre cerveau à une sorte de biais. Une sensation, en fait, que le cerveau mélange, en fait, il mélange la sensation auditive et gustative, et ça, ce phénomène a un nom, ça s'appelle le cross-modal matching.
2: D'accord.
3: Ah, mais oui.
1: Bien connu chez les spécialistes fans de vin. Voilà.
3: Forcément.
1: Alors là, chacun va pouvoir répondre, parce que je vais vous demander, c'est une sorte de QCM où chacun va donner une réponse parmi celles que je vais proposer. Alors, c'est quelque chose que j'ai découvert, tout récemment. Sur la bière, parce que du vin à la bière, hein, je voudrais dire, il n'y a qu'un verre qui les sépare. Donc, une brasserie bretonne a pris l'habitude de nommer ses bières en détournant des noms d'artistes de la musique.
2: Oui.
4: Oh, ben merde.
1: Or, l'utilisation d'un nom d'artiste. Alors, il y a un nom d'artiste qui a fait l'objet d'une action en justice qui a abouti à une mise en demeure de la brasserie, ce qui l'a contraint à retirer cette bière de son catalogue. Alors, je vais vous donner. Vous allez comprendre. Donc, cette brasserie bretonne, toutes ces bières, donc il y a parmi ces bières, une bière qu'il a nommée Mireille Mafieux. C'est une bière brune. C'est véridique. Bon. C'est bête, j'ai pas le nom de la brasserie, j'aurais pu vous la donner. Il y a une autre bière qu'ils ont nommée John Lemon, donc c'est une bière citron-gingembre.
2: Oui, bah oui, normal, ouais.
1: Ça et pas mal. Une autre, dernière bière qui s'appelle Yvette Ornière, qui est une bière, évidemment, rousse.
3: Oui, j'ai droit à un point, là.
2: Non, merde. C'était pas la question, désolé.
1: Alors, la question, c'est parmi ces trois noms de bières très rigolotes, très rigolo, laquelle de ces bières a dû être retirée de la vente parce qu'elle a fait l'objet d'une action en justice.
2: Alors on a quoi ?
1: Vous allez tous me donner un nom de bière. Donc est-ce que c'est Mireille Mafieux, ouais. John Lemon ou Yvette Ornière ?
2: Moi je dirais Mireille Mafieux.
4: Ouais, moi aussi.
1: Bastien, Mireille Mafieux.
2: Ouais, parce que John Lemon, il a plus trop les moyens de porter plainte, jusqu'à preuve du contraire.
4: Ah, il a des ayants droit. Hein.
1: Mireille Mafieux. On revient pas sur sa réponse.
2: Je reste sur Mireille.
5: Pareil, je vais rester sur Mireille.
1: Mireille Mafieux ?
0: Exactement pareil.
1: C'est vrai qu'on touche pas à Mireille. Enfin, franchement, j'ai cherché le visage quand j'ai dit Mireille Mafieux. Alors toi, non, pourquoi ?
2: On touche pas à Mireille.
1: Bah, on est d'accord. Alors,
2: Et Brice.
3: J'ai dit,
2: on est sur Mireille.
3: Je peux changer, mais en fait, c'est cool.
1: Non, vous pouvez donner tous les quatre la même réponse.
3: Mireille Mathieu aussi. Ouais. C'est que j'ai dit en même temps de Bastien.
1: Ok, bah, c'est bien dommage que personne ne marque de points.
2: Ah,
1: et en effet, les ayants droit, de John Lennon. C'est le fabuleux Yoko Ono.
2: C'est vrai. J'en avais oublié, Yoko. C'est vrai.
1: Voilà. Ouais. Yoko Ono, elle est détentrice du nom. C'est l'équivalent d'une marque déposée, hein, qu'elle a acheté donc les droits du nom John Lennon. Et quand elle a vu ça, elle dit c'est hors de question, vous appelez votre bière John Lemon, enfin c'est trop proche, etc. Donc elle a tenté une action en justice et il y a une mise en demeure. Et ce qui est rigolo, enfin c'est tout récent, hein, j'ai appris ça il y a même pas un mois. Et ce qui est rigolo, c'est que les bières qui s'appellent John Lemon de ces brasseries, elles sont en train de s'arracher parce qu'elles sont encore en vente.
2: Maintenant, oui,
1: donc ils savent très bien que c'est les dernières, il n'y en aura pas d'autres. Donc là, c'est un carton sur cette bière. Voilà. Voilà.
2: Ça marque pas. Donc
1: voilà, ça marque pas. Donc point sur les scores parce qu'on arrive à la fin de cette première manche. Un point pour Brice, deux points pour Dom, trois points pour Bastien, et puis bah, Morgane va se refaire rapidement.
3: Oui, son premier point.
2: Jarada, c'est pour la suite.
1: Et puis, on va faire une première pause musicale avec un titre du bruit de l'autre qui s'appelle Au retour à la Vuelta. Alors, peut-être un petit mot, parce qu'on a la chance de vous avoir dans le studio sur ce morceau qui va rentrer dans la prog aussi de Graffiti.
5: Merci. Bah, c'est une chanson qui parle d'espérance.
1: Ouais.
5: Voilà, au retour, bon. C'est pas évident de parler de sa musique, mais personnellement, j'aime beaucoup ce morceau.
1: Oui, moi aussi. Il est vraiment sympa.
5: Merci à toi. voilà, c'est une chanson franco-espagnole.
1: Oui.
5: Et puis, tu peux l'interpréter un petit peu à ta façon. Moi, je trouve qu'il y a une sorte d'ouverture dans cette chanson.
1: Ouais.
5: Voilà, entre les peuples, une sorte d'envie de réconciliation, ou entre des amours, enfin, ce que tu veux. On peut s'interpréter là, le morceau.
1: Très bien. Voilà. Eh bien écoute, on va s'écouter ça tout de suite et on se retrouve juste après dans Rockwiz. À tout de suite.

0: le groupe Le Bruit de l'eau dans Rockwiz.
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0: Et le bruit de l'octre fait partie de mes invités aujourd'hui. Pour ce requiz du mois de juin, donc dans cette deuxième manche, on va parler de ce groupe. Il s'appelle Wulf Peck. Alors on quitte un peu le mettre à regret sans doute le thème du vin pour des questions diverses. Alors, pourquoi je vous parle de ce groupe Wulf Peck? Donc c'est un collectif de quatre musiciens super talentueux qui se sont rencontrés dans les années 2000-2010 à l'université du Michigan et qui composent plutôt dans un style funk jazz. Alors pourquoi je vous parle d'eux? Parce que un de leurs albums a eu une particularité, il est sorti en 2014. En plus d'avoir apporté 20 000 $, il a une particularité cet album. Alors, je vous donne son nom, il s'appelle Sleepify. Okay. Alors, ça vous évoque quoi, Sleepify?
4: C'est la plateforme de streaming qui s'endort.
0: En effet, il y a un lien avec Spotify. Donc, parce que cet album leur a permis, en fait, donc le deuxième indice, cet album leur a permis d'arnaquer Spotify parce qu'ils estimaient qu'ils étaient, le modèle économique de ce genre de plateforme pour les artistes n'était pas assez rémunérateur. Donc, ils ont fait quelque chose pour protester contre Spotify. Alors, il y a plusieurs particularités dans cet album. Donc vous pouvez m'en donner plusieurs.
4: Est-ce qu'ils n'auraient pas fait un album de silence?
0: Si, voilà une première particularité.
4: Ouais, bravo. C'est ce que j'ai lu ça, c'était pas très longtemps.
0: Il ne contient que du silence.
5: Et j'ai une question, il touche des droits SACEM là-dessus?
0: Alors,
4: c'est Sleepify, tu vois, comme ça il touche les droits Spotify dessus. Pas mal, malin.
0: Alors, quoi d'autre il pourrait...
4: C'est déjà pas mal.
5: Dans leurs albums, ils ont fait de la pub pour d'autres plateformes.
0: Non, mais pour que ça soit rémunérateur, il a fallu quelque chose.
6: Ils ont fait de la pub.
0: Vendre. Spotify, alors ils l'ont vendu. Alors vendu silence, mais ils ont demandé un truc tordu à leurs fans quand même. Qu'est-ce qu'ils ont bien pu leur proposer?
4: Ils ont proposé un truc aux fans.
0: Alors, Sleepify.
4: Ok, donc oui, ils leur ont demandé de se filmer en train de dormir en écoutant.
0: Alors, quand est-ce qu'on dort?
5: La nuit.
4: La nuit.
5: Ouais. Ça dépend de ton boulot quand même. Mais...
4: c'est vrai que.
5: Ils ont fait une majeure partie des
4: parfois,
5: gens font ça. Quoi.
4: On se couche tard.
6: Ils ont fait des lives nocturnes?
0: Oui.
6: Ils ont fait des lives nocturnes?
0: Alors,
7: ils écoutent l'album. En dormant.
0: Ah bah oui, bon, je vais donner le point à Morgane parce que c'est...
7: Et ouais, je me réveille moi aussi là, c'est ça. Je me réveille.
0: Ils ont demandé à leurs fans de laisser tourner l'album toute la nuit sur Spotify.
4: Ah, et comme ça,
0: ils allaient dormir avant de dormir. Voilà.
4: Ça a fait des écoutes et donc ça rapporte.
0: Exactement.
7: Bah oui.
0: Alors, il y a d'autres.
6: logique.
0: Et donc, les morceaux, ils sont courts ou ils sont longs?
4: Ils durent combien de temps?
0: 30 secondes. En fait, cet album contient que des morceaux de 30 secondes de silence. Et comment ils ont pu les appeler, ces morceaux?
4: Et j'espère qu'ils étaient bien produits, silence. Hein. Je t'ai fait un beau silence. Comment?
0: Puisque c'était pendant la nuit, on dort.
6: Par rapport aux phases du sommeil?
0: Ça aurait été une
4: suite. J'ai pas entendu la question.
0: Comment ils ont bien pu nommer ces morceaux?
4: Ah, d'accord.
7: Le bruit de l'autre.
4: Ils auraient pu en plus.
6: Des noms de rêve? De cauchemars?
0: C'est pas mal. Super poétique, mais non.
4: Des noms de rêve.
0: Dommage.
4: Non.
5: D'or.
0: C'est dur, Mathis. Pensez à la BD.
4: Snoopy, non, rien à voir.
0: Des Z. Donc, premier morceau, un Z. Deuxième morceau, ZZ. Troisième morceau, ZZ.
5: C'est ce que je veux dire.
0: Tout bête.
5: Moi aussi, pareil.
7: Ronflement,
5: j'allais le dire aussi.
0: Voilà, et franchement, super idée quand même.
4: Non,
0: super
4: mais maintenant,
5: si. Voilà. Non, mais si, parce que là, commercialement parlant, là, niveau capitalisme, on est quand même sur des champions du monde.
4: Non, il y a un coup à jouer.
5: Les mecs, ils vendent du silence à tous leurs fans et ils achètent, quoi.
6: Mais tu connais le groupe un petit peu, non? Ça joue pas vraiment à mort. C'est un groupe incroyable.
0: Alors, c'est magnifique.
4: Ils sont forts.
0: Ils sont super forts. Tout à fait. Alors, on va écouter un autre gars que je trouve super fort. Je vous demande pas son nom, mais encore une fois, il fait dans la reprise. Je vais vous demander, donc c'est une reprise qui n'a absolument rien à voir avec l'original, c'est ce que j'apprécie moi. Il va falloir trouver le groupe original qui chante cette chanson et si possible le titre original.
4: D'accord. Pas l'artiste en question.
0: Si tu trouves celui qui chante, tu peux me le dire. D'accord. Aussi, c'est possible que tu trouves.
4: Okay.
0: On s'écoute ça.
8: Say your prayers, little one.
4: C'est Richard Cheese.
0: Oui.
4: Pardon. Mais on est fan de covers, alors c'est pour ça.
0: Oui.
4: Ok.
0: Alors.
6: Frank Sinatra.
0: C'est... Alors. Donc là.
4: Ah, et c'est, il reprend
5: Stranger in the Night.
0: Alors, il reprend un groupe. Une chanson d'un groupe. Quelle est cette chanson? Alors.
4: Non, j'ai pas.
0: La mélodie.
7: Metallica.
0: Oui.
7: Ça,
0: oui,
7: c'est Morgan.
4: C'est Metallica. C'est Mr. Sandman. Voilà.
0: Non.
7: Non. Non.
0: Oui, enfin, c'est presque ça, mais.
4: Oui, donc ils ont.
0: Je l'accorde.
4: Mr. Sandman.
0: Mr. Sandman.
6: Bravo, les gars.
0: Bravo, Morgan.
4: Avec la parodie de Mr. Sandman derrière le petit piano.
0: Ah, mais oui, mais carrément, j'avais pas fait le lien. Oh, oui.
4: Bah, le jeu de mots.
0: Oui.
4: Mr. Sandman. Le titre rose.
0: Bien sûr. Bien sûr, c'était. Metallica.
4: Bah bravo pour Metallica, je l'aurais pas. Voilà. Quand je pointe par là, c'est le bruit de l'autre. Quand c'est pas l'un, c'est l'autre, c'est ça.
0: Alors on va parler de ce morceau parce que il a une petite anecdote à son sujet. Donc ce morceau, une puissance incroyable quand ça parle, hein, comme beaucoup de morceaux de Metallica. Il faut savoir, pendant un concert au Brésil, la puissance de ce morceau, Enter Sandman de Metallica, chez une fan de Metallica, a provoqué quelque chose. Qu'est-ce qu'il a provoqué?
4: Un accouchement.
6: On va dire ça.
0: Alors, putain, ça dégueule vite.
6: Un déclenchement de contraction.
0: Ouais. Alors, je vais donner un point à Brice parce qu'il l'a dit en premier. Mais, allez, un deuxième voix d'homme. Là, sur le fil, tous les deux. Je vous donne un point chacun. Allez, allez. En effet, vous avez raison. Donc, cette fille, elle s'appelle Joyce Figuero. Elle était enceinte de 39 semaines lorsqu'elle a assisté au concert de Metallica.
4: Mais donc qu'est-ce qu'elle faisait là? C'est juste la question. En fait, qu'est-ce que tu fais là, quoi?
0: Donc, elle a dû acheter ses places super tôt, sauf qu'elle s'imaginait pas être enceinte au moment du concert. Et donc, les contractions auraient commencé lorsque ce titre, Enter Sandman, a débuté. Donc, c'était à trois chansons de la fin. Donc, la jeune maman a confié avoir acheté ses tickets 3 ans auparavant. Et donc, elle tenait quand même à assister au concert. Donc, elle s'imaginait pas être enceinte à ce moment-là. Mais rassurez-vous, le bébé et la maman vont bien. Mais voilà, ils ont été transportés.
4: Et on note que Metallica met en vente des tickets 3 ans avant le concert pour être sûr.
0: Elle a vraiment accouché sur place. Hein.
4: Mais je me doute bien, mais je veux dire qu'elle a acheté ses billets 3 ans avant.
5: Et puis surtout, tu te dis qu'au prix du billet, tu vois, elle est prête à y aller, même quitte à accoucher sur place.
4: Ah, parce que là, oui.
5: Toujours, elle a craqué le P, c'est mort,
4: j'y vais. J'ai craqué le PML, j'y vais quand même.
0: Voilà, alors on va parler d'une autre artiste. Alors là, ça va être un peu aussi en mode blind test. Donc, on écoute. Alors, je ne vous dis pas le nom du groupe, ou plutôt si The Breakfast Club. Mm-hmm. C'est un groupe de 79. Donc, on est un peu sur le style rock garage,
4: right.
0: Punk. Et à la batterie, figurez-vous qu'il y a une chanteuse qui aujourd'hui est mondialement connue et qui a débuté dans ce groupe. Et c'est elle qui chante là.
4: Est-ce qu'on peut l'entendre mieux?
0: Oui.
7: On peut pas dire que c'était pas la batteuse de Prince.
0: Alors, la batteuse de Prince.
7: Elle s'appelle pas Tracy.
4: Il y a un batteur dans la salle, alors. Forcément.
0: Mais bon. Non. Beaucoup plus connu.
4: Ok, on est dans les années 70.
7: Ah oui.
6: Elle chante toujours actuellement.
0: Oui,
5: de la batterie, quoi.
4: Elle est donc devenue chanteuse.
0: Oui.
4: Ok.
0: Elle a débuté début, ouais, c'est ça, fin des années 70, début des années 80.
6: Tu joues de la guitare aussi?
4: Patti Smith?
0: Non.
4: Non.
6: Tu joues de la guitare aussi?
0: Non. Alors son style aujourd'hui n'a pas vraiment à voir avec du rock garage.
4: D'accord.
9: Elle est toujours en vie?
0: C'est plutôt très mainstream.
4: Est-ce qu'elle était vraiment connue pour jouer de la batte, pour jouer de la batte?
0: Non, c'est plutôt, okay. C'est hyper surprenant.
6: Mais je vous dis, ah ouais, non.
0: C'est ce genre d'artiste où vous dit ça, ah ouais, voilà. Vous allez être surpris.
9: Okay. Là, c'est elle qui chante ou là, c'est elle qui joue?
0: C'est elle qui chante et qui joue.
6: Très mainstream.
4: On peut pas dire que l'ingé son était de talent.
0: Non,
5: bon, on sent bien le côté garage.
4: Voilà. C'est dans le garage.
0: Alors, elle vend énormément d'albums. C'est
4: Madonna?
0: Oui.
4: Bah voilà.
9: Tout simplement.
0: Qui c'est qu'il avait?
5: Je l'ai dit tout à l'heure en mode déconne. Vous l'avez pas entendu?
0: Non,
5: je l'ai dit dans le micro. Vous l'avez pas entendu? Je
9: croyais
5: même pas une seconde.
0: Est-ce que tu peux tourner sur ton micro le voyant déconne ou
5: je l'avais dit, mais j'y croyais même pas une seconde.
0: Alors, qu'est-ce que je fais avec ça?
4: Ce qu'on fait, c'est qu'on peut mettre des points provisoires. On réécoutera l'émission
0: Je mets un point. En tout bonne fois, je mets un point à Brice.
5: Non, c'était une vanne. En vrai, je me mets mal. Parce que j'y croyais pas une seconde.
0: On va s'en sortir.
5: Je voulais juste sortir une vanne.
0: Eh bien, c'était génial. Madonna. Ouais.
5: Ah, génial.
0: Madonna. Donc, si vous voulez écouter, on trouve sur YouTube. Hein, donc, Madonna and the Breakfast Club. Tous ces titres.
4: Et elle faisait du rock garage.
0: Voilà. En 79, après avoir fait connaissance avec un musicien qui s'appelait Dan Gilroy, dont elle est devenue la petite amie, Madonna a débuté comme batteuse puis chanteuse dans ce groupe. Voilà, il y a un documentaire d'ailleurs qui est sorti là-dessus.
4: Ok. Bon, ouais.
0: Alors, on va parler d'un autre groupe moins connu qui s'appelle, enfin peut-être vous les connaissez, The Flaming Lips. Non. Alors, on s'écoute le morceau OK, I'll admit that I really don't understand. Bon, ça. Alors, les Flaming Lips sont un groupe de rock psychédélique de l'Oklahoma. Ils sont connus pour leur approche plutôt expérimentale et souvent étrange de la musique et de l'art en général. Et justement, à ce sujet, en 97, ce groupe a sorti un concept album très particulier qui s'appelait Zaireka. Cet album était composé de 4 CD ou de 4 vinyles qui avaient une particularité. Quelle était cette particularité?
4: Ils étaient à l'envers?
0: Non.
4: Ils étaient enregistrés à l'envers?
5: T'avais un instrument par CD?
4: Ah ouais, pas
0: mal. Oui.
4: Ça oh là là.
0: Oui.
5: Je ne le savais pas, mais j'aurais bien aimé le faire.
4: Ouais, moi aussi.
0: C'est incroyable.
4: Voilà. Exactement. Un instrument par vinyle.
5: Ouais, par scud ou par vinyle.
4: Ah, n'oubliez pas de parler devant le micro, sinon je vous entends pas.
0: C'est loin. Ça. Donc en fait là, ce qu'on entend, c'est
4: donc c'est le mix,
0: c'est les 4 albums qui sont joués en même temps.
4: D'accord.
0: Sauf que pour écouter, pour entendre ça. En fait, cet album Zaireka avec tous les arrangements.
4: Il faut platine vinyle.
0: Exactement.
4: Il faut tout synchroniser.
0: Exactement. C'était l'album rock. Alors, c'est un truc de malade. Chacune des 8 chansons, il composait de 8 chansons, était sur 4 pistes stéréo indépendantes. Une sur chaque CD ou chaque vinyle. Et l'album était conçu de telle sorte que lorsqu'il était lu simultanément, donc, par contre, ça produisait le morceau original.
4: Ils ont dû en vendre un petit peu moins que les mecs qui font du silence quand même.
0: Je pense. Donc déjà à l'époque, donc on est en 80, qu'est-ce que j'ai dit? On est en 97, donc fallait déjà avoir 4 platines, fallait déjà avoir 3 autres copains qui disent à 3 on appuie sur play.
4: Tu sais, c'est le lancement des bombes atomiques avec la clé, si on synchronise.
0: Alors ils ont quand même bien fait le truc parce que ça sonne quand même pas trop mal s'il y a un léger décalage. Mais c'est un truc de fou comme
4: c'est
0: ça.
4: Non, c'est une idée incroyable. Hein, c'est une idée folle.
0: Voilà. Okay. Une idée peut-être pour vos prochains albums.
5: Eh bien, pourquoi pas.
4: Là, mais au niveau mastering, il y a un coup à jouer. Voilà, c'est bien joué.
0: Voilà. On va faire notre deuxième pause musicale. On arrive à la mi-temps. Ça, c'est chouette. Ça bataille et puis ça se resserre au niveau du score. Brice, 3 points. Dom, 3 points. Morgane, tu as ouvert le score si je fais 2 points.
4: C'est parfait.
0: Bastien, j'ai noté. Alors, j'ai noté quoi, moi?
4: C'est toujours compliqué
0: 7
4: avec
0: points
4: moi.
0: Ou 6 points? Bon, on va dire 6.
4: Allez.
0: Voilà. Alors, on va écouter de qui c'est ça, le groupe de Brice. Je te laisse dire le titre parce que je vais le massacrer. Sinon.
5: Non, j'ai bien envie que tu essayes.
0: Salaud. On va s'écouter Rongra 4. Tikatong.
5: Eh ben oui, mais tu l'as très bien fait.
0: Ben, voilà. Ma foi,
5: de Soviet Suprême.
0: De Soviet Suprême.
5: Et alors là, justement, on va le redire.
0: Voilà.
5: Et avec un batteur exceptionnel sur ce morceau-là, puisque
0: c'est la dernière.
9: Merci.
0: Alors, on s'écoute ça. Je vais pas le redire sur de qui c'est ça. À tout de suite.

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1: Le groupe de qui c'est ça avec cette reprise de Soviet Suprême.
2: On s'amuse bien.
3: On va bien s'amuser. Allez.
4: Alors c'est la grande rigolade là-dedans.
5: Ah, pour rigoler, on rigole.
1: Ah, on rigole avec Brice de qui c'est ça.
6: Mais
1: avec...
6: quelle articulation, Brice, ce morceau, incroyable.
1: Et également avec Dom et Morgane du groupe Le Bruit de l'Hôte et avec Bastien de Graffiti pour ouvrir cette troisième manche avec, avec une chanson de Stevie Wonder qui a inspiré une autre chanson française. Alors.
7: Nino Ferrer?
1: Oui. Ouais. Alors, qui a dit Nuno Ferrer? C'est moi, bravo Dom.
8: Je l'avais, je cherchais
9: un nom. Le truc, Mirza.
1: Ouais, ok, super.
6: C'est Mirza.
1: Ouais.
6: Ouais, bon, on est d'accord.
1: Voilà, c'était bien ça. Alors, cette anecdote, je la trouve géniale. Parce qu'en fait, l'histoire du Mirza, elle a vraiment été créée en mode live. Alors l'histoire de cette chanson elle débute en fait à l'été 65. Nino Ferrer se produit avec son groupe dans un restaurant dans le Var. Et entre deux spectacles, un DJ diffuse des disques, voilà, entre deux concerts, et il diffuse donc la chanson qu'on vient d'entendre de Stevie Wonder, La La La La La. Donc il avait 15 ans, il était tout jeune Stevie Wonder quand il chante.
6: Il était très créatif sur les textes.
1: Voilà. Mais donc ce morceau passe. Et tout à coup, une vieille femme dans le resto, paniquée, se présente dans la salle et dit, j'ai perdu mon chien, Mirza, j'ai perdu. Et c'est véridique. Hein. Devant cette situation plutôt burlesque, Nino Ferrer se lève, il prend le micro, donc sur le titre, et il commence à inspirer des paroles sur le morceau Stevie Wonder qui joue sur les platines. Et donc, bah, voilà, c'est comme ça qu'il écrit, n'avait pas vu Mirza. En fait, il a créé des paroles comme ça, en total impro, sur ce morceau. Et les jours suivants, Nino Ferrer, il se dit, mais ça sonnait pas mal et tout. Il teste sa trouvaille auprès de son public et il se rend compte que c'est un véritable carton. Il descend donc d'entrer en studio et de l'enregistrer. Et puis, bon, bien lui a pris parce que ce 45 tours est devenu le tube de l'été 65. Et donc, le tout premier succès de Nino Ferrer qui s'est écoulé à 75 000 exemplaires. Donc,
6: c'est pas mal.
1: Ouais, ça, cette histoire.
6: Voilà, bravo. Quand on chante dans la cuisine ou sous la douche, il faut quand même enregistrer, on sait jamais.
1: C'est ça,
6: on est. Tu vois, malentendu, ça peut passer. Quoi.
1: Exactement. On va parler d'un autre artiste français. C'est lui, Michel Polnareff.
6: Ah oui, oui. Alors, autre ambiance.
1: On va parler de cette chanson qu'on entend. Elle a une particularité. Je vous laisse écouter. Elle n'a ôté ses
9: peaux. J'ai aimé le nappachou. Il y a un truc de la voix.
10: Non, il chante pas français. Non.
6: C'est dans les derniers albums, ça, ou
1: c'est sorti en 90.
6: Ah, donc c'est pas donc dans les derniers, non.
1: Alors écoutez bien les paroles.
10: Ah non, je peux pas.
1: Les paroles ont une particularité.
7: C'est plus sur des lettres, onomatopées, oui, ou que des lettres, en fait, que des voyelles.
1: Exactement.
6: Il n'y a pas de consonne.
7: Non, bravo, Dom. Ouais.
1: Ah. Ouais. Bien joué.
10: Ouais, j'étais sur une autre langue. Donc, je comprends.
1: Exactement.
10: Pas.
1: Bravo. Bien,
10: ouais, je dis, il parle créole ou un truc comme ça.
9: Moi, je crois que
10: c'est avec la musique un peu zouk, ça me donnait cette impression, en fait. Mon cerveau, il a bugué.
6: Et on salue nos amis créoles qui nous écoutent.
10: Désolé,
6: bisous. Désolé.
1: Polnareff, bien sûr.
10: Non, pas d'accent.
1: Non, non.
6: En général, non. On s'excuse pardon. Une fois, Charlie.
1: Ouais, pardon.
10: Pas deux.
1: Non.
6: Bref. Donc là, je peux rien faire. Pour
1: alors, bravo, Dom. Ouais. Elena, la lettre N-A-H-O, c'est le titre de cette chanson sur l'album, donc 90, Kamasutra. Donc l'idée en fait de Elena Hacho est venue d'une observation amusante faite par Polnareff aux États-Unis. Il avait remarqué que certaines plaques d'immatriculation de voitures américaines formaient des combinaisons de lettres qui faisaient parfois des phrases rigolotes. Et donc il s'est dit tiens, ça serait sympa d'écrire les paroles d'une chanson que

0: avec les sonorités des lettres, en fait. Donc, il a même fait le choix de n'utiliser aucune lettre, aucune parole avec la lettre Q. Voilà.
1: c'est vrai. Ouais, pour la bah, il s'est dit, bon, voilà, je pense qu'il était au bout du lien, quoi.
2: Là, il était un peu au bout de la terre.
0: Donc, vous pourrez écouter cette chanson. Il y a plein d'autres trouvailles. Elena, elle a OTCO. Elle a OTCO, Elena, elle a chaud. Elle a OTC. Alors, c'est bas, ça marche pas. Enfin, bref. Voilà. Pour cette petite anecdote, je vous propose, comme tout à l'heure, comme avec Laurent Voulzy qui reprenait le vin blanc, le petit vin blanc, là ça va être un artiste qui reprend. Donc là il y a trois points à se faire en blind test. Donc qui chante, l'artiste original qui chante la chanson et le titre original.
2: Ok.
0: Est-ce que vous êtes prêts?
2: Allons-y.
0: Allez. C'est parti.
2: Quand j'étais chanteur?
0: Non.
3: Dark of the Bay.
1: Voilà, c'est ça. Mais je connais, je suis brêle en nom des.
2: Et je crois que c'est même pas Otis Redding. L'original, c'est pas lui.
1: C'est... Là, c'est lui qui chante. Non, c'est
0: pas. Alors là, c'est pas Otis Redding qui chante. J'ai besoin de savoir qui. Je suis désolé. Qui a dit
2: C'est Dame qui a trouvé.
0: Et Otis Redding.
2: Et Otis Redding aussi.
0: C'est Morgan. Ok.
4: Par contre, qui chante la voix?
0: Qui chante?
4: C'est une femme.
3: C'est pas I Turn It.
0: Non.
2: Ah, ça serait plus facile.
1: C'est pas une femme, t'as dit.
0: Comment?
1: C'est pas une femme.
0: C'est pas une femme, non.
4: D'accord.
1: Et il a pas l'air d'être anglais, en tout cas.
4: Est-ce qu'il est vivant?
0: Oui, il est vivant.
2: C'est pas...
4: On commence comme ça, on va faire du qui est. Est-ce qu'il a des lunettes?
0: Non. Il est... Alors, artiste...
2: Beatles, comment il s'appelle?
0: Non, mais britannique comme les Beatles. Ouais. Pas vraiment la même époque.
4: C'est un chanteur.
3: C'est récent?
0: Ouais.
3: Reprise récente?
0: Oui.
3: Mais le son, s'il te plaît.
4: C'est Paul McCartney?
0: Non. Écoutez.
2: Ouais, c'est ce que tu pensais.
0: Oui.
2: Ah non, c'est Bono?
0: Non.
2: Non. Oh, je l'ai, mais oh.
0: Alors, britannique, super musicien, il est monstrueux. La grosse classe britannique.
4: C'est pas Robbie Williams alors?
0: Non. Donc. Alors, son nom, c'est un surnom. C'est un surnom. Son nom, c'est un surnom. Genre je vais devoir vous dire qui c'est.
2: Il est dans un groupe ou il est.
0: Alors, il s'est fait connu dans un. Il s'est fait connaître, Sting. Pardon, dans un groupe. Oui. C'est Sting.
1: En gros, c'est ce que tu as dit qui m'a donné. Il s'est fait connaître dans un groupe en anglais.
0: C'est Sting.
2: Mais oui, c'est Sting.
1: Mais oui, j'avais appris ça, j'en ai fait 2 ans. C'est pour ça que je sais.
4: Ah, d'accord. Mais c'est plus que Freddie Mercury, on avait fait tous les anglais.
0: Alors, cette chanson, on l'a tous entendue. Et on a tous entendu ça, écoutez.
4: Bah, le sifflet.
0: Le sifflet à la fin.
4: La fameuse fin.
0: Alors, ce sifflet, il a une histoire quand même. Alors, pourquoi Otis Redding, il siffle à la fin de cette chanson? Il y a une raison particulière.
4: Parce qu'il se souvient plus des paroles.
3: Il manque un instrument, il l'a remplacé.
0: Alors, il se. Non, c'est pas son instrument.
4: J'ai dit, il se souvient plus des paroles.
0: C'est une histoire
4: alors,
0: de paroles.
1: Il n'y a plus de voix.
0: Alors, c'est pas vraiment qu'il s'en souvient plus.
4: Elles ne sont pas écrites.
0: Voilà. Exactement. Bravo.
4: Allez, bim.
1: Énorme.
0: Bravo. Ah ouais. Elles ne sont pas écrites pour la bonne et simple raison qu'il n'a pas eu le temps de finir la chanson.
4: Oui, parce qu'en fait, il est mort dans un accident d'avion et c'est le titre qui est sorti juste après.
0: Exactement.
4: Ils l'ont sorti après son décès.
0: Exactement.
1: Donc, c'est un titre 1777 qui... d'ailleurs.
2: Alors, c'est qui siffle?
1: Et il était 15h38.
0: Wow. Alors, c'est qui
1: En plus, c'est hors taxe.
4: J'avance un peu.
0: Donc, en effet, il a commencé à enregistrer cette chanson qu'il avait en tête en fait depuis un petit moment. Il écrivait des trucs sur un coin de table, etc. par rapport à ça. Et puis qu'il est rentré en studio, il s'est dit bah, il faut que je m'en souvienne. Je vais voir comment ça sonne, etc. Et puis il avait dans l'idée de finir de l'enregistrer plus tard. Pour la fin de l'enregistrement, j'ai fini en sifflant. Et la suite a été dramatique parce que 3 jours après cet enregistrement, il meurt tragiquement dans un accident d'avion, laissant le monde de la la musique en deuil. Et donc cette chanson inachevée, mais mythique à jamais.
4: Partir en sifflotant, c'est classe, quoi.
0: Voilà,
1: ouais, c'est un peu stylé. Ouais,
4: c'est vrai.
0: Alors, on va parler de noms de groupes particuliers maintenant. Alors, c'est toujours Otis Redding.
1: C'est facile, l'autre
4: faut
1: question.
4: Faut pas rester là, monsieur.
0: Ah non, pardon, j'ai une autre.
1: La salle d'embarquement,
0: c'est pas. T'es gentil, je crois que je te croyais dans un avion. Bref. Non, pardon, j'ai une autre question à son sujet. Cette chanson. Alors, la suite logique, c'est. Enfin, la suite logique. Elle a une particularité en tant que chanson dans les charts américains.
4: Ouais.
0: Quelle particularité elle a eu, cette chanson?
1: Ils la mettent à des enterrements.
0: Non.
3: Elle est restée longtemps.
4: Elle est restée.
0: Ouais, mais.
3: Comment? Elle a été longtemps classée.
0: Alors, elle a été classée longtemps numéro 1, mais parmi tous les numéros 1 américains, celle-là a une particularité.
4: Bah, il était plus là. Déjà,
0: oui.
4: Donc c'est posthume, c'est
0: voilà.
4: Succès posthume.
0: C'est exactement. C'est la première chanson devenue numéro 1 à titre posthume.
4: Ouais, d'accord.
0: Voilà.
4: Ah bah j'étais bien. Je pensais que c'était une connerie, mais non, c'était
0: pas une connerie. Alors par contre, des conneries vont venir pas plus tard que tout de suite.
4: Ah Brice, prépare-toi.
0: Voilà, parce que moi j'aime bien. J'aime bien quand on fait les cons. Et il y en a qui ont bien fait les cons. C'est ce groupe. Alors voilà. Alors, il s'appelle Natalie Portman Chels Head, qui veut dire pour les anglophones Natalie Portman, l'actrice, hein, avec la tête rasée.
4: Voilà, d'accord.
0: Voilà.
4: Donc on imagine Britney Spears rasée, mais avec la tête de Natalie Portman.
0: Voilà.
4: Okay.
0: Alors pourquoi on écoute ce groupe? Parce que je vais vous donner des noms de groupes complètement barjots qui ont été créés à partir de noms d'artistes. Donc celui-là, il existe vraiment. Hein. Natalie Portman, Chef Head, ça sonne plutôt pas mal,
4: c'est
0: d'ailleurs.
4: C'est pas mal, c'est pas mal.
0: Hein, bien voilà, trouvé. Pop, voilà.
4: Ça a dû lui faire plaisir.
0: Alors, comme tout à l'heure, ça va être en mode QCM. Et je vais vous donner, quatre noms de groupes hyper chelous. Il y en a un seul qui n'existe pas, les trois autres existent.
4: D'accord.
0: Et ils sont tous créés à partir de noms d'artistes.
4: Alors,
0: premier nom de groupe, Nelson Montfort Orchestra. Est-ce que ça existe ou pas? Deuxième nom de groupe, Lady Di Crash Test. Est-ce que ça existe ou pas?
1: Ça existe forcément.
4: Je veux que ça existe. Je te l'ai dit, je le veux.
0: Je veux ça avec ça ou
1: pas. Sinon, on crée un truc. Si ça n'existe pas, il faut le prendre et il faut le faire.
0: Quatrième groupe, The Jean d'Ormesson Disco Suicide.
4: Oui, bien sûr.
0: Donc ça, est-ce que ça existe? Et dernier groupe, Drew Barrymore's Dealer.
4: Eh ben, alors, je sais que.
0: Je vais vous les dire rapidement. Donc, et à la suite, vous allez me donner vos réponses. Donc, parmi ces quatre groupes, le cas n'existe pas. Nelson Montfort Orchestra, Lady Di Crash Test, The Jean d'Ormesson Disco Suicide ou Drew Barrymore's Dealer.
4: Alors, moi, je sais que le Jean d'Ormesson, il existe.
0: Oui, tu as raison.
4: J'ai un énorme doute sur Nelson Montfort. Sinon le reste, je pense que ça le fait.
1: Tu sais que t'es en train de nous donner la réponse.
4: Je pense que la bonne réponse c'est Nelson Montfort.
0: Ok, je le note. Alors, qui se lance?
4: Bah, pareil.
0: Nelson. Ok.
4: Ouais, je pense aussi. Ouais.
1: Et le dernier, c'était comment le nom?
0: Dom Nelson aussi.
4: Non.
0: Pardon. Je peux vous les dire. Nelson Montfort Orchestra, Lady Di Crash Test, The Jean d'Ormesson Disco Suicide ou Drew Barrymore's, donc la fille de qui jouait dans E.T. Hein. Drew Barrymore's Dealer.
4: Ah, c'est pas mal quand même.
1: Moi,
4: ça sonne.
1: Moi je dirais la dernière.
4: Surtout qu'elle en a eu beaucoup.
0: Donc ça, Drew Barrymore, ça n'existe pas.
1: Ouais.
0: Ok.
3: Moi je rejoins les camarades là.
0: Nelson,
3: ouais.
4: Il y a une team Nelson, il y a une team Drew Barrymore.
1: Je tente le tout.
0: Alors,
1: pour le
0: monde tambour, eh bien aucun point n'est marqué.
4: Non,
1: le Lady
4: Crash Test,
1: ça n'existe pas.
0: Et il est sorti de ma tête celui-là. Je m'excuse auprès de tous les Britanniques.
1: Ah génial.
0: Alors, est-ce que vous l'écoutez, Nelson Montfort Orchestra? Vous allez pas être déçu.
1: Ça fait flipper d'être dans ta tête quand même.
0: Voilà.
4: Ah ouais, on reconnaît bien le style de Nelson. C'est parce que c'est Roland Garros pendant qu'on
3: enregistre. C'est un peu sportif, voilà.
4: C'est dommage. Ouais.
0: Nelson Montfort Orchestra, c'est ça. Alors, Drew Barrymore, j'aurais pu vous les. Bon, c'est du rock garage, je les ai pas sous le coude, mais. Par contre, j'ai. Alors.
4: Jean d'Ormesson.
0: Jean d'Ormesson Disco Suicide. Alors, vous allez écouter. Peut-être, je te propose.
4: Je te laisse faire, c'est chez toi ici.
0: Je te propose. Ouais, bon. Alors. Est-ce que vous saurez reconnaître qui chante dans ce groupe The Jean d'Ormesson Disco Suicide? Écoutez bien. Il est connu.
4: Je sais qui c'est.
0: Oui,
4: c'est Julien Doré.
0: Ouais. C'est pour ça, je voulais proposer de.
1: Faut plus l'inviter, il est trop fort.
0: C'est pour ça que je voulais proposer de laisser un petit temps au copain. En effet.
4: Ouais. Avec son yeux collés. Ouais, il a toujours été fan de Jean d'Ormesson et avant de faire ses premiers albums, il avait fait ce groupe-là. Et c'est ça. Hein,
0: voilà, il a même le nom Jean d'Ormesson
4: tatoué
0: sur le bras.
4: Sur le bras,
0: enfin, c'est le nom du groupe finalement, mais bon, voilà. Eh bien, on arrive à la fin de ce Rockquiz déjà. On n'a pas vu le temps passer.
4: Bah non.
0: Eh bien, annonce dès le score.
5: 17 candidats, un seul vainqueur.
6: Il a une belle tête de vainqueur.
0: Alors déjà,
7: comme quoi j'ai gagné.
0: Oui, on va prévoir le certificat. Donc bravo à tous les quatre. C'était on a bien rigolé.
4: C'était beau, c'était bien.
0: C'était engagé. C'est là. Comme on aime. Bravo Brice, 4 points. Dom, 6 points. Bravo. Morgane, 3 points. Et Bastien, je sais plus trop, 8 ou 9.
4: Moi j'étais venu pour la victoire.
1: C'est parce que voilà. Je mets un mec qui est en international, nous on est à peine en départemental. Bah, on ne peut pas s'en sortir.
4: J'ai participé au premier Rockquiz de l'histoire, j'ai perdu. Tu vois, donc c'est possible.
0: C'est vrai.
4: Donc
0: c'est
4: je suis venu pour gagner.
0: C'est vrai, j'étais là.
4: Moi c'est pour ça. Donc je veux juste savoir, est-ce que je repars avec la breloque? C'est tout.
0: Voilà, et ben tu vas repartir avec la breloque. Et on va repartir aussi avec plein de dates sur notre agenda. Donc il nous reste, 40 secondes pour annoncer toutes ces dates. De qui c'est ça? Quand est-ce qu'on peut venir vous voir?
1: Eh ben j'ai dit le 20 juin aux Touches, le 21 à Saint-Macaire et le 26 juin, tout en juin, et c'est à Saint-Vincent-sur-Grand.
0: Ok, très bien, c'est noté. Le bruit de l'autre, on vous voit.
8: Le 21 juin, place du Marché, La Roche-sur-Yon,
0: yes,
8: avec Gravity FM.
0: Cool.
8: Le 11 juillet à Guérande.
0: Oui.
8: Et le 25 juillet, Moutier-les-Moffets pour Ruchengrol.
0: Très bien.
9: Et puis au mois d'août aussi, on a.
8: À la fin d'août, on a deux dates aussi.
9: Deux dates, le vendredi 28 et le samedi 29 avec Matché en première partie à Comquier.
8: C'est ça.
0: Très bien. Et donc tous ces artistes à retrouver très vite dans la prog de Graffiti avant de les retrouver en concert. Et n'hésitez pas aussi à aller les écouter. Bastien,
4: Charlie.
0: À vendredi prochain dans la prog.
4: Vendredi, à dimanche pour la fête de la musique.
0: Voilà.
4: Et puis la semaine prochaine pour plein de nouvelles choses sur Graffiti. Voilà.
0: Exactement. à très vite. Ciao, ciao.
8: Ciao. Merci. Salut.
1: Merci. Salut.
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